0: Match de la race des reins. La favorite a terrassé lors d'un dernier duel expéditif son ultime rival Megan, reine de troisième catégorie, dont la reine de Prabardi. Plus de 12 000 spectateurs ont assisté à l'édition 2026 de l'événement. Dans le canton de Fribourg, le Parti socialiste cherche son champion pour succéder à Jean-François Steyer, tout conseil d'État. Deux figures du PS fribourgeois sont en lice pour la section locale de la ville de Fribourg en vue des élections cantonales prévues cet automne. Il s'agit de la préfète de la Sarine, Lise-Marie Graden, et du député Simon Zurich. À 6 mois du scrutin, le Parti socialiste doit trancher entre ces deux personnalités. Un choix stratégique qui divise et qui met le parti sous pression. Narges Mohammadi, prix Nobel de la paix 2023, emprisonné depuis le mois de décembre en Iran, a pu être libéré sous caution. Alors que son état de santé s'est gravement détérioré, la militante des droits humains de 54 ans a été transférée hier dans un hôpital de Téhéran. Sa propre équipe médicale la soignera. Selon son époux, établi à Paris, la vie de Narges Mohammadi ne tient qu'à un fil. En football, le FC Sion se rapproche du podium de Super League. Les Valaisans ont battu hier le leader Thun 2-0 au stade de Tourbillon. Ils ont ainsi décroché un 5e succès consécutif en championnat, ce qui leur permet de revenir à 2 points de la 3e place du classement occupé par Lugano, défait 2-1 par Saint-Gall. De son côté, Young Boys a balayé Bâle 3-0. Et en cyclisme, Paul Magny a récidivé hier sur le Tour d'Italie. Déjà vainqueur vendredi, le Français a enlevé la 3e étape à Sofia en Bulgarie devant l'Italien Jonathan Milan et le Néerlandais Dylan Groenewegen. L'Uruguayen Guillermo Thomas Silva a conservé son maillot rose de leader du classement général. Un temps très nuageux est annoncé ce lundi avec des averses fréquentes. Il devrait même y avoir de forts orages localement. Quelques éclaircies sont toutefois attendues l'après-midi. Pour ce qui est des températures, elles oscilleront entre 15 et 17 degrés en pleine au meilleur de la journée. Vous écoutez RTS Info, on se retrouve à 3h pour un nouveau point sur l'actualité.
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0: Il est 3h. Julien Traxel.
1: Les prix du pétrole repartent à la hausse. Avant même l'ouverture des marchés asiatiques ce lundi, le baril de Brent de la mer du Nord gagnait plus de 2,5% à $104. En cause, l'éloignement de la perspective d'une réouverture rapide du détroit d'Ormuz. Donald Trump a sèchement rejeté hier la réponse de l'Iran aux propositions américaines pour mettre fin à la guerre. Donald Trump qui entend faire pression sur son homologue chinois Xi Jinping à propos de l'Iran. Le président américain doit se rendre cette semaine à Pékin. Selon un haut responsable de la Maison-Blanche, le dirigeant républicain a évoqué à de multiples reprises la question des revenus fournis par la Chine à l'Iran et la Russie via l'achat d'hydrocarbures. Reste que ce voyage prévu entre mercredi soir et vendredi visera surtout à apaiser les tensions commerciales entre la Chine et les États-Unis. Le GSSA, le groupe pour une Suisse sans armée, pour les prochaines votations. Réuni en Assemblée Générale hier à Soleure, l'organisme entend se mobiliser contre les attaques du camp bourgeois qui vise à renforcer la militarisation. Les délégués ont notamment adopté un texte qui demande de faire passer les budgets d'armement devant le peuple. Ils ont aussi apporté leur soutien à l'initiative pour la reconnaissance de la Palestine. Le nouveau maire de Zurich s'appelle Raphaël Golta. Et ce n'est pas une surprise, le socialiste était le seul candidat en lice au deuxième tour. Avec plus de 40 000 voix récoltées hier, le quinquagénaire succède à sa collègue de parti Corinne Mauch, en poste pendant 17 ans et surnommée la mère éternelle. C'est parti pour les festivités liées au concours de l'Eurovision de

0: la chanson à Vienne. Des milliers de fans du monde entier ont déjà afflué dans la capitale de l'Autriche, malgré un appel au boycott lancé en raison de la présence d'Israël. À l'occasion de la 70e édition de l'événement, Vienne a notamment organisé hier une cérémonie d'ouverture avec un défilé des 35 pays participants. En tennis, il n'y a plus la moindre Suissesse engagée au tournoi de Rome. Dernière rescapée, Rebecca Masarova a connu l'élimination hier au troisième tour. La Baloise n'a tout simplement pas eu voix au chapitre face à l'américaine Jessica Pegula, numéro 5 mondiale. Elle a été écrasée 6-0, 6-0 en à peine une heure. Et en football, Brelembolo a offert la victoire hier soir à son équipe de Rennes. L'attaquant international suisse a inscrit le deuxième but de sa formation qui s'est imposé 2-1 face au Paris FC. Entré en jeu peu après l'heure de jeu, le Ballois a trouvé le chemin du but 10 minutes plus tard. Il compte désormais 9 réussites cette saison avec Rennes. Un temps très nuageux est annoncé ce lundi avec des averses fréquentes. Il devrait même y avoir de forts orages localement. C'est surtout sur le Jura et les Préalpes que les précipitations risquent d'être particulièrement abondantes. Quelques éclaircies sont toutefois attendues l'après-midi. Pour ce qui est des températures, elles oscilleront entre 15 et 17 degrés en pleine au meilleur de la journée. Et un mot de la route pour terminer. Prudence si vous circulez sur l'autoroute A1 Lausanne en direction de Genève. Un accident est signalé entre Saint-Pré et Aubonne. Vous écoutez RTS Info, prochain point sur l'actualité à 4h.
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0: 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Il est 4h.
1: Julien Traxel.
2: La guerre en Iran n'est pas finie. Déclaration faite par Benjamin Netanyahou dans une interview diffusée hier par la chaîne de télévision américaine CBS. D'après le premier ministre israélien, le conflit se poursuit car il faut encore retirer d'Iran les stocks d'uranium enrichi. On finira par le récupérer. On le surveille de près, a pour sa part assuré Donald Trump. La Chine a confirmé ce lundi la visite d'État prévue cette semaine de Donald Trump. Le président américain arrivera mercredi soir à Pékin. Durant son déplacement de 3 jours, le dirigeant républicain rencontrera notamment son homologue chinois Xi Jinping. Les deux hommes devraient discuter de l'Iran, mais aussi des tensions commerciales entre leurs deux pays. C'est bien entre Genève et Lausanne que circule le train le plus rempli de Suisse. Selon une analyse de la fréquentation de l'ensemble des lignes ferroviaires dans le pays effectuée par la RTS, le train de 18h05 entre Genève et Lausanne affiche un taux de remplissage de 98% en deuxième classe et de 91% en première classe. Les données passées en revue indiquent aussi que la deuxième classe est systématiquement plus utilisée que la première. La section jeune de l'association Transport et Environnement verrait ainsi bien la première classe disparaître. Ils étaient plusieurs centaines hier à Zurich pour manifester leur solidarité envers les personnes atteintes du syndrome de fatigue chronique. Les organisateurs ont estimé à 800 le nombre de participants à cette action baptisée hashtag Millions Missing, une action qui a notamment pour but de réclamer des améliorations en matière de diagnostic, de prise en charge médicale et de recherche dans le domaine de l'encéphalomyélite myalgique. Environ 60 000 personnes vivent avec ce syndrome en Suisse. En Thaïlande, l'ancien premier ministre Thaksin Shinawatra a pu sortir de prison. Cette figure incontournable de la politique thaïlandaise purgeait depuis le mois de septembre une peine d'un an d'emprisonnement pour corruption. Accueilli par plusieurs de ses proches et de nombreux partisans à sa libération ce lundi matin à Bangkok, le milliardaire de 76 ans devra porter un bracelet électronique pendant sa période de probation de 4 mois. En football, le FC Barcelone a fait coup double hier soir devant son public. La formation catalane a remporté le Classico face au Real Madrid 2-0, ce qui lui a permis de s'assurer un 29e titre de champion d'Espagne. Et au marathon de Genève, Fabienne Schlumpf a réussi sa rentrée. La Zurichoise s'est classée deuxième hier avec un temps de 2h31 minutes et 15 secondes. Seule la Kenyane Patience Kimutai a devancé la détentrice du record de Suisse de la spécialité. Chez les hommes, la victoire est aussi revenue à un Kenyan, Collins Kemboy, déjà vainqueur l'an dernier. Un temps très nuageux est annoncé ce lundi avec des averses fréquentes. Il devrait même y avoir de forts orages localement. C'est surtout sur le Jura et les Préalpes que les précipitations risquent d'être particulièrement abondantes. Quelques éclaircies sont toutefois attendues l'après-midi. Pour ce qui est des températures, elles oscilleront entre 15 et 17 degrés en pleine au meilleur de la journée. Vous écoutez RTS Info, on se retrouve à 5h pour un nouveau point sur l'actualité.
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3: Amy Winehouse fait désormais partie du cercle des chanteurs disparus.

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1: L'évacuation du bateau de croisière MV Ondieu sous un foyer d'antivirus a été détectée, a pu commencer hier aux Canaries. 94 passagers et membres d'équipage de 19 nationalités différentes ont débarqué selon la ministre espagnole de la Santé. Pour toutes ces personnes, l'étape suivante a consisté à rentrer dans leur pays respectif dans des avions spécialement affrétés. Et parmi les gens évacués du paquebot MV Ondius, un membre d'équipage suisse. L'Office fédéral de la santé publique a indiqué hier que le ressortissant helvétique a été placé en quarantaine. Une quarantaine qui durera 6 semaines, comme l'a révélé le média 20 minutes. Les autorités sont en contact régulier avec cette personne acheminée par avion aux Pays-Bas, ainsi que ses proches en Suisse. Dans le canton de Fribourg, le Parti socialiste cherche son champion pour succéder à Jean-François Steyert au Conseil d'État. Deux figures du PS fribourgeois sont en lice pour la section locale de la ville de Fribourg en vue des élections cantonales prévues cet automne. Il s'agit de la préfète de la Sarine, Lise-Marie Graden, et du député Simon Zurich. À 6 mois du scrutin, le Parti socialiste doit trancher entre ces deux personnalités, un choix stratégique qui divise et qui met le parti sous pression. Narges Mohammadi, prix Nobel de la paix 2023, emprisonné depuis le mois de décembre en Iran, a pu être libéré sous caution. Alors que son état de santé s'est gravement détérioré, la militante des droits humains de 54 ans a été transférée hier dans un hôpital de Téhéran. Sa propre équipe médicale la soignera. Selon son époux établi à Paris, la vie de Narges Mohammadi ne tient qu'à un fil. Nintendo a dégringolé ce lundi à la bourse de Tokyo. Le géant japonais du jeu vidéo a vu son titre plonger de presque 10% après avoir annoncé vendredi des résultats annuels inférieurs aux attentes. Dans le même temps, le groupe s'attend à une chute de 27% de son bénéfice net et à des ventes en recul de plus de 11% pour l'année fiscale en cours. En tennis, il n'y a plus la moindre Suissesse engagée au tournoi de Rome. Dernière rescapée, Rebecca Masarova a connu l'élimination hier au 3e tour. La Baloise n'a tout simplement pas eu voix au chapitre face à l'américaine Jessica Pegula, numéro 5 mondiale. Elle a été écrasée 6-0 en à peine une heure. Et en football, tout va bien pour Imane Benet et Manchester City. La formation de la Valaisanne s'est qualifiée hier pour la finale de la Coupe d'Angleterre. Avec 2 passes décisives à son actif, la jeune internationale suisse a activement contribué au succès 3-2 décroché en prolongation par les Mancuniennes face à Chelsea. En finale, le 31 mai à Wembley, Manchester City se mesurera à Brighton. Un temps très nuageux est annoncé ce lundi avec des averses fréquentes. Il devrait même y avoir des orages forts localement. C'est surtout sur le Jura et les Préalpes que les précipitations risquent d'être particulièrement abondantes. Quelques éclaircies sont toutefois attendues l'après-midi. Pour ce qui est des températures, elles oscilleront entre 15 et 17 degrés en pleine au meilleur de la journée.
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2: Et il n'est pas impossible qu'une bonne semaine démarre avec de la bonne musique. Et pourquoi pas Seal avec Love's Divine.
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En 2009, sur son album Les Carnets de la Vigie, Stanislas chantait fou d'elle. Vous êtes bien sur RTS Option Musique avec une nouveauté maintenant qui nous vient du canton de Berne. Caroline Alvez et Something's Wrong.

Excellent début de semaine en ce lundi 11 mai avec dans vos oreilles Étienne Dao, Épaule Tatou et un duo suisse maintenant qui casse le Rusty Graben puisque ce titre et puis après réunit Skyler Wynn qui est zurichoise et Igor Yov qui lui est vaudois.

L'amour en solitaire par Juliette Armanet qui chante seule dans cette chanson, ce qui n'est pas le cas sur le prochain titre qui arrive sur RTS Option Musique puisque c'est un duo 7 Seconds avec Néné Chéri et Youssou N'Dour en 1993.

écrire par le duo originaire d'Yverdon, Marzella. C'est sorti en 2023. Le duo n'existe plus maintenant, mais chacune de leur côté. Marzia Celi et Ella Malherbe continuent leur chemin dans la musique et dans d'autres aventures aussi sur scène. Adèle sur RTS Option Musique tout de suite, c'est Rolling in the Deep.

Bon, c'est une ville qui a été beaucoup chantée. Là, eh bien, c'est une nouvelle chanson sur Venise qui est sortie cette année. C'est pour ça qu'elle est en découverte sur RTS Option Musique. Et on la doit à Achille. Cette chanson-là, Sorry Angel, est sortie en 1994. Et c'est Serge Gainsbourg qui l'interprète.

Vous avez peut-être reconnu la voix de Gaëtan Hossel, mais c'est au sein du groupe Louise Attaque et c'était Grazie. La voix qui arrive aussi, elle est très particulière, elle a ce grain qui nous fait dire Whenever, Wherever, Shakira.

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1: Il raconte ses débuts dans cette chanson. Eddie Depreto avec Bateau Mouche. Les informations à 6h, bien sûr, juste avant Sweet Harmony par The Beloved. Et puis tout de suite, le groupe valaisan de Zermatt, Winter's Home avec Gold.

0: 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Il est 6h. Julien Traxel.
1: La réponse de l'Iran aux propositions américaines pour mettre fin à la guerre a suscité la colère de Donald Trump. Sur son réseau Truth Social, le président des États-Unis a qualifié la réponse iranienne d'inacceptable. Téhéran a annoncé hier avoir répondu au plan américain. D'après le Wall Street Journal, qui cite des sources proches du dossier, la proposition iranienne prévoit notamment une réouverture progressive du détroit d'Hormuz. La République islamique serait aussi prête à diluer une partie de son uranium enrichi et à envoyer le reste dans un pays tiers. De leur côté, la France et la Grande-Bretagne co-présideront demain une réunion sur le détroit d'Hormuz. Les ministres de la Défense des deux pays dirigeront une visioconférence avec leurs homologues des pays prêts à contribuer militairement à une mission pour sécuriser le passage maritime stratégique. L'Iran a prévenu qu'il y aurait une réponse décisive et immédiate de son armée en cas de déploiement français et britannique dans le détroit d'Hormuz. Le nouveau maire de Zurich s'appelle Raphaël Golta. Et ce n'est pas une surprise, le socialiste était le seul candidat en lice hier au deuxième tour. Avec plus de 40 000 voix récoltées, le quinquagénaire succède à sa collègue de parti Corinne Maur, en poste pendant 17 ans et surnommée la mère éternelle. Elle s'appelle Canaille et elle est devenue reine des reines hier lors de la finale nationale à Sion des combats de vaches de la race des reins. La favorite a terrassé lors d'un dernier duel expéditif son ultime rivale Megan, reine de troisième catégorie, dont la reine de Prabardi. L'animal des frères Dayer et famille, basé à Erémon, se succède au palmarès à Nubie. Plus de 12 000 spectateurs ont assisté à l'édition 2020.

0: 36 de l'événement. Au Venezuela, le corps d'un nouveau prisonnier politique a été retrouvé sans vie. Selon l'organisation non gouvernementale Foro Penal, la victime, détenue depuis le mois de février, est décédée dans les locaux de la police de la localité d'Anaco, dans le nord-est du pays. À en croire l'organisme, ce décès porte à 20 le nombre de prisonniers politiques morts en détention depuis 2014 au Venezuela. En football, le FC Sion se rapproche du podium de Super League. Les Valaisans ont battu hier le leader Thun 2-0 au stade de Tourbillon. Ils ont ainsi décroché un 5e succès consécutif en championnat, ce qui leur permet de revenir à 2 points de la 3e place du classement occupé par Lugano, défait 2-1 par Saint-Gall. De son côté, Young Boys a balayé Bâle 3-0. Et en hockey sur glace, l'équipe de Suisse a réussi son dernier test avant son championnat du monde. Pour conclure leur participation à l'Euro Hockey Tour à Ängelholm en Suède, les joueurs helvétiques ont balayé hier la République tchèque 6-1. Un temps très nuageux est annoncé aujourd'hui avec des averses fréquentes. Il devrait même y avoir de forts orages localement. C'est surtout sur le Jura et les Préalpes que les précipitations risquent d'être particulièrement abondantes. Quelques éclaircies sont toutefois attendues l'après-midi. Pour ce qui est des températures, elles oscilleront entre 15 et 17 degrés en pleine au meilleur de la journée.
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3: Dans leur avenir, il y aura Madonna, Carla Bruni, Christophe, Status Quo, Alain Souchon et tout de suite un duo qui réunit Louane et Grand Corps Malade sur l'album Mesdames avec la chanson Derrière le brouillard. Et

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La chanson éponyme de l'album sorti en 1993 d'Alain Souchon, c'est déjà ça. Si vous pensiez que l'Islande et la chanson en Islande, c'était que Björk, eh bien non, il va falloir désormais compter avec Laufey qui vient de sortir cette nouveauté.

Whatever You Want. Le groupe Status Quo, qui est l'un des groupes préférés, voire le groupe préféré de Philippe Robin, qui sera là avec Option Surprise tout à l'heure aux environs de 6h30 sur Option Musique. Pour l'instant, c'est Christophe avec Le Petit Gars. Et c'est en live.

Ah, c'est pas mal pour les chansons douces, hein. Pulser un petit peu plus avec option surprise dans quelques instants. Mais là, tout calmement, tu me plais, Jerrycan. Et puis une autre chanson douce aussi, que vous chantez peut-être votre maman, si vous êtes relativement jeune.

0: Carla Bruni avec Quelqu'un m'a dit. À venir, Madonna est like a virgin. Oui, c'est un son qui est sorti en 1984. Oui, on dit un son maintenant. Mais à l'époque, on disait c'est un titre sorti en 1984. Pour l'instant, quelle chanson a-t-il choisi Philippe Robin? Parce qu'il est quasiment 6h30, 6h29.
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2: Cette semaine, pour tenter de vous surprendre, je vais vous proposer d'écouter les versions les plus inattendues, les plus insolites des chansons qui un jour ont gagné le concours de l'Eurovision. Alors, on va commencer par 1965. En 65, c'est France Gall qui représente le Luxembourg. Elle a 17 ans et elle chante ceci.

Poupée de cire, poupée de son, immense succès pour France Gall. Elle remporte le concours de l'Eurovision. Elle va chanter cette chanson aussi dans plusieurs langues. Et puis d'autres artistes vont interpréter cette chanson créée par Serge Gainsbourg. Elle va devenir en anglais Puppet of Wax. Poupée de cire, Puppet of Wax. Beaucoup d'artistes vont en proposer une version, notamment Götz Alsmann, un chanteur allemand, qui trouve que cette chanson sonnerait pas mal en version jazz.

Mais ce n'est pas cette version jazz que je vais vous proposer d'écouter en entier. Non, c'est une version suisse. Suisse et rock. Le groupe s'appelle Hillbilly Moon Explosion et ils ont repris eux aussi Poupée de cire, Poupée de son il n'y a pas très longtemps. Et voici ce qu'ils en ont fait. Ça sonne plus rock, ça sonne plus country, mais c'est évidemment la même chanson.

Poupée de cire, poupée de son, dans la version du groupe suisse Hillbilly Moon Explosion. Cette semaine, dans Option Surprise, je vous propose d'écouter des versions étonnantes des chansons qui ont gagné un jour le concours de l'Eurovision. Rendez-vous demain à la même heure.

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1: Mich not fait, je crois que c'est comme ça, je ne parle pas le suisse allemand, mais ce qui est sûr, c'est qu'elle est surigoise, elle s'appelle Eline, et elle est en nouveauté sur RTS, option musique, et ça mérite bien. Et maintenant, si nous faisions un petit peu de sport, mais pas n'importe où, du sport au paradis, et pas n'importe qui, avec les innocents pour 100 mètres au paradis.

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Qui me dédommage? Le fribourgeois Blue Boy Express, lui aussi, est en nouveauté. Nouveauté suisse sur notre antenne. Ça, c'est sorti, il y a presque 15 ans maintenant, en 2012. Voici Olly Murs avec Dance With Me Tonight. Et puis, ça marche aussi pour le matin.

pourvu, l'un des premiers succès de Gauvin Serre sur Option Musique. Les informations à 7h, ensuite c'est encore un matin avec Edith Maté. Avant cela, il y aura tout de suite Jacques Dutronc, J'aime les filles, et puis après une nouveauté de Lana Del Rey, First Light. Très bon lundi à vous. J'aime.

0: 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Il est 7h.
1: Sandra Viscardi.
2: Les opérations d'évacuation des passagers et membres d'équipage du MV Ondius vont s'achever aujourd'hui à Tenerife. Une évacuation sous surveillance médicale qui conduira ces personnes à 6 semaines de quarantaine. Le temps maximal d'incubation pour le hantavirus qui sévit sur le paquebot. Un des 5 passagers français rapatriés à Paris présente des symptômes. Berne confirme qu'un 4e Suisse, un membre d'équipage, a été évacué vers les Pays-Bas. Il restera lui aussi confiné 6 semaines avant de pouvoir rentrer au pays. Mathieu Anderson.
3: Comme la plupart des personnes à bord du bateau de croisière, cet homme, membre de l'équipage, a été évacué hier à Tenerife. Il a ensuite rejoint l'aéroport via un couloir sécurisé pour éviter tout contact avec la population de l'île, puis a été rapatrié dans le pays de son employeur, les Pays-Bas. Il doit désormais effectuer une quarantaine de 6 semaines. Des circonstances difficiles donc, mais son état est bon, estime Céline Gardiol, responsable de section contrôle de l'infection à l'Office fédéral de la santé publique.
4: On est en contact direct, principalement avec la famille de cette personne qui nous dit qu'il va bien. Il a pas de symptômes pour l'instant et il semble que son moral soit aussi plutôt positif.
3: C'est le 4e Suisse concerné par l'hantavirus. Un homme infecté est toujours soigné à Zurich, alors que sa compagne se trouve en isolement chez elle. Une autre personne se trouve aussi confinée à Genève. Malgré cela, la Confédération se veut rassurante pour la suite. Céline Gardiol.
4: On estime que le risque pour la population suisse est vraiment faible. On n'a aucun signe que cette flambée d'antivirus sur un bateau ait des répercussions sur plusieurs pays au niveau international. Donc les mesures actuelles pour la Suisse sont suffisantes, étant donné que la personne qui était à risque de transmettre le virus est actuellement isolée.
3: Pour rappel, l'OMS recense 6 cas confirmés d'antivirus parmi 8 cas suspects, dont 3 décès.
2: Après l'hôpital universitaire de Zurich, c'est au tour de celui de Lille à Berne d'ouvrir une enquête sur l'impact de l'utilisation d'implants cardiaques CardioBand. Ils sont considérés comme dangereux, voire mortels, dans un rapport paru la semaine dernière. En les prescrivant, le chirurgien de l'hôpital zurichois s'était personnellement enrichi. Alors pour éviter de tels conflits d'intérêts, le Conseil fédéral a ouvert mercredi dernier une consultation, Juliette May.
5: Interdire aux médecins de développer un dispositif médical et le prescrire en même temps. C'est la proposition du Conseil fédéral sous l'impulsion du Parlement. Les conflits d'intérêts sont déjà interdits pour ce qui concerne les médicaments soumis à ordonnance, mais cette fois-ci, le gouvernement va plus loin. Il veut aussi les empêcher pour les dispositifs médicaux comme les prothèses, les lunettes ou les implants cardiaques par exemple. Pour Simon Zurich, vice-président de l'Organisation Suisse des Patients, c'est une bonne nouvelle, même si la mesure reste timide.
6: Je pense que c'est un premier pas dans la bonne direction, mais que le Conseil fédéral doit aussi prévoir des règles qui permettent de traiter tout type de conflit d'intérêts. Et on espère que la solution pourra être élargie à d'autres cas de figure également.
5: Le conseiller national du centre, Benjamin Reduit, craint, lui, une augmentation de la bureaucratie et donc des coûts.
7: Il ne faut pas perdre de vue que pour un médecin ou pour un hôpital, l'essentiel, c'est de soigner. Et c'est de pas passer son temps à rendre compte sur ce qu'il fait et quels sont ses choix médicaux ou de collaboration aussi avec des fabricants.
5: Le sujet sera bientôt discuté sous la coupole. La surmortalité constatée à l'hôpital de Zurich à la suite d'un plan CardioBand s'invitera à coup sûr dans les débats.
2: Les prix du pétrole à nouveau à la hausse parce que Donald Trump a refusé la réponse iranienne aux propositions américaines pour mettre fin à la guerre. Une guerre qui sera à l'ordre du jour de la visite du président américain à Pékin de mercredi à vendredi. Les femmes doivent pouvoir prendre la pilule du lendemain sans passer par un entretien obligatoire. Le Conseil national a déjà dit oui, le Conseil des États doit encore se prononcer. Pour Martine Rugli, présidente de Pharma Suisse, cet entretien est une obligation légale prévue pour encadrer la prise de médicaments. Et il a son utilité.
8: Dans l'entretien, on va discuter avec la patiente justement des effets aussi du médicament, des contre-indications du médicament. Et on a vu dans une étude qui a été publiée l'année passée que les femmes qui ont participé à cette étude étaient en fait tout à fait compréhensives par rapport à ce besoin de consultation, puisque 91% d'entre elles ont dit qu'elles trouvaient que c'était totalement normal d'avoir une consultation et que ça améliorait leurs connaissances et surtout que ça les réassurait.
2: Le nouveau maire de Zurich élu hier, le socialiste Raphaël Golta, seul candidat, succède à sa camarade de parti Corinne Maurer. 12 000 spectateurs ont suivi dans l'arène de Prabardy la victoire de Canaille à la finale nationale des combats de Rennes de la race des reins. Une fête qui a coûté 1 300 000 francs, dont 250 000 juste pour les gradins. Mais à l'avenir, la manifestation pourrait se tenir dans une arène permanente, comme l'explique Blaise Maître, le gérant de la Fédération Suisse d'élevage de la race des reins.
9: Il y a un projet justement pour pérenniser un peu une infrastructure parce que trouver des bénévoles c'est toujours plus difficile et puis aller toujours vers des sponsors pour trouver de l'argent c'est pas facile non plus. Donc l'idée c'est quand même de mettre en place quelque chose de fixe et puis qui puisse être utilisé non seulement pour les combats de rennes mais pour d'autres manifestations et ça permettra d'économiser les coûts et de trouver plus facilement des organisateurs.
10: Alors le projet se situerait sur une surface à Tourtemagne qui appartient à la bourgeoisie de Tourtemagne. Pourquoi le Haut-Valais?
9: Parce qu'on n'a pas trouvé dans le Bas-Valais ni dans le Valais central, en fait, c'est aussi simple que ça. Et puis, il y a une volonté de la commune aussi de soutenir. Et là, c'est au-delà de la commune de Tourtemagne, c'est tout le Valais, Haut-Valais qui s'est mobilisé. Et maintenant, c'est tout le Valais qui est derrière ce projet.
2: La mise à l'enquête, c'est pour bientôt. L'arène est budgétisée à 8 millions. Bottes et cirées pour ce lundi. Les éclaircies seront rares, 15 degrés au maximum. La neige même vers 1500 mètres la nuit prochaine avant un retour progressif du soleil demain.
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5: Mis à part sur la Transjurane entre Port-en-Truil et Saint-Ursanne ainsi que dans les montagnes châteloises sur la route qui mène au Locle depuis la France, la circulation s'écoule sans difficulté particulière sur les principaux axes du réseau routier roman. Et plus d'infos concernant les perturbations pendulaires sur rts.ch/trafic.
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5: On vit le 11 mai, le 131e jour de l'année, le 22e du mois de Floréal dans la tradition républicaine. Et bien sûr, c'est le jour du fritillaire. Mais je ne vous apprends rien. Fritillaire dont le nom est moins connu que la plante qui est ressemble à peu près à un lampadaire qui tombe. Un peu comme une fleur tristounette, mais aux pétales chatoyantes. Et qu'on trouve en plus dans tout l'hémisphère nord. Alors bonne journée fritillante à vous qui nous écoutez.
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Le monde meilleur, chanté par les râles de Hervé à 7h10. Demain, c'est le 12 mai et c'est l'ouverture du Festival de Cannes. Des nouvelles qui ouvrent donc ses portes pour la nouvelle fois. 79e d'affilée. Et donc, qui dit Cannes dit tapis rouge, mais dit surtout cinéma. Alors, cette semaine, on va parler de vos films cultes. Quels sont vos films préférés? Celui dont vous connaissez tous les dialogues par cœur, Monseigneur? Celui qui vous fait encore rire alors que vous savez que le maroilles dans le café, c'est pas une bonne idée? Celui qui vous fait quand même pleurer alors que bon, on sait bien qu'à la fin, Mufasa, il ne va pas se réveiller. Quel est le film dont vous aimez le plus la bande originale également? Bref, parlons cinoche. Devenons critiques cette semaine, on vous écoute et on vous lit au 076 401 22 77. Vous nous écrivez soit via WhatsApp, soit via SMS. À 8h10, on écoute Cassien poser cette même question. Quel est votre film culte? Aux auditeurs qu'ils croisent dans la rue, ça s'appelle à juste titre le micro-trottoir. Et puis à 8h20, c'est Philippe Robin qui nous raconte les petites histoires de la grande musique, qui nous fait découvrir les titres qu'on a tous entendus d'une autre oreille. C'est à 7h40, la culture P. Et là, un duo tout frais, Clara Luciani et François, avec ses montagnes de l'Atlas. Rappelle-toi.

0: Rappelle-toi, François and the Atlas Mountain avec Clara Luciani, une nouveauté sur RTS Option Musique. Il est 7h14 belles minutes.
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0: Et ce matin, on se rend du côté de la Neuveville pour un hommage au moustachu du coin le plus connu, Jean-Pierre Aguerre, entraîneur de renom, décédé l'an dernier, un jour avant ses 82 ans. 5 fois champion suisse de lancer du poids dans sa jeunesse, le Neuvillois a ensuite entraîné toutes sortes d'athlètes de tout genre, tout âge et toute discipline confondue. À Macolin, où se trouve l'Office fédéral du sport et la fin du monde accessoirement, le moustachu a formé les responsables de l'athlétisme et de la formation des entraîneurs de Suisse Olympics. C'est donc réalisé à quel point il a imprégné le sport suisse dans sa globalité avec des techniques bien à lui, notamment pour mettre l'athlète au centre, plus que la technologie qui permet d'aller plus loin. Entraîné avec tout ce qu'il est. Pour lui rendre hommage, la cité du lac de Bienne va donner son nom au terrain d'athlétisme du Pré de la Rive. La place va donc s'appeler Terrain Jean-Pierre Aguerre, un lieu emblématique de la Neuveville où Jean-Pierre lui-même venait s'entraîner avec les athlètes spécialistes en lancer du poids.

0: Une chanson d'amour pour l'âge musique qui accompagne ceux qui ont besoin de compagnie. C'était Boulevard Désert et Lola Dubini. Et puis avant, on était sans dessus dessous avec Diana Ross, Upside Down. 7h21, c'est la Gabi sur la route.
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0: Sur la loutre, oui, tout à fait. Sur l'axe A9, Yverdon-Lausanne, un accident provoque un bouchon entre Chavornay et Cossonay en direction de Lausanne. Sur l'axe A9, Yverdon-Lausanne. Et là, on ferme la porte.

Michel Delpech est une chanson vraiment d'occasion et dans l'air du temps, puisque on dirait que ça gêne de marcher dans la boue. C'est une question qu'on pourrait dire aussi aujourd'hui, puisque du côté du ciel, c'est la fête aux escargots ce matin. N'oubliez pas vos sirènes ni vos parapluies. Cet après-midi, ça s'annonce plus orageux localement. La limite pluie neige s'abaisse à 1500 mètres cette nuit et le mercure est fixé à grand maximum 16 degrés. Cassimi vient de Genève.

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1: Le jardin des regrets, Cassimi. Le jardin des regrets qui pourrait être aussi un nom de film, mais c'est visiblement pas le cas. Un autre nom de film qu'on connaît bien, c'est celui de la folie des grandeurs.
2: C'est l'or. Il est l'or. L'or de se réveiller.
3: Il en manque une.
4: Vous êtes sort ?
3: Tout à fait sort.
4: Oh, ça alors ?
1: Tout à fait sort. C'est Lucille de Bois-d'Amont qui nous écrit ce matin pour dire que pour elle, le film qu'elle a dû voir au moins 50 000 fois et dont je ne me lasse toujours pas, c'est La Folie des Grandeurs avec bien sûr Louis de Funès. Je connais par cœur tous les dialogues. D'ailleurs, ça embête un peu les personnes qui regardent avec moi car dès le début, c'est parti, je récite en même temps que les acteurs. Alors donc, la question qu'on vous pose cette semaine, la thématique de la semaine, c'est quels sont vos films cultes à vous ? Qu'est-ce que vous adorez regarder au moins 2, 3, 4, 5, 6, 10, 20 millions de fois ? Quels sont ces films qui vous mettent du baume au cœur, ceux qui vous rendent triste, ceux dont vous adorez la musique ? Bref, c'est la question cette semaine. On vous lit au 076 401 22 77 ou on vous écoute si vous nous envoyez des messages vocaux. Vous pouvez nous écrire soit via WhatsApp, soit via SMS. Quel est votre film culte ? On en parle puisque demain s'ouvre le Festival de Cannes. Ah puis d'ailleurs, si vous êtes déjà allé à Cannes, vous avez déjà monté les marches, eh ben écrivez-nous. Ça aussi, ça nous ferait plaisir. 076 401 22 77. Et là, un faux duo. On aurait cru, hein, mais non. Justin Timberlake et Michael Jackson qui ont recréé cette chanson après la mort de Michael. Love never felt so good.

0: L'amour n'a jamais été si bon. Love never felt so good. C'était Justin Timberlake et Michael Jackson qui ont tous les deux un lien avec le cinéma. On rappelle, c'est la thématique cette semaine, puisque Michael Jackson a droit en ce moment même à un biopic dans lequel joue son neveu, Jafar Jackson, à voir à peu près dans n'importe quelle salle de cinéma partout dans le monde. Et puis, Justin Timberlake est un acteur et a commencé en 2001 avec un film où il en fait, on le voyait à peine, et ça s'appelait En bout de ligne par Eric Bross, mais il a aussi joué pour Woody Allen, pour les frères Cohen, enfin bref, il a fait plein de trucs. Il a pas franchement reçu de grandes distinctions pour ses rôles d'acteur, mais c'en est un aussi, en plus d'être un très bon chanteur de R&B qui nous fait faire... Oui, ce genre de type. Mary J, maintenant, nous vient de Lausanne. Elle a sorti son album qui cartonnait l'an dernier. La voici avec Boom Boom Barbie sur RTS Option Musique. 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

0: Boom Barbie, petite artiste, chante-t-elle Mary J, qu'on pourra voir le 29 mai au Romandie à Lausanne. Ou si vous êtes par Paris le 11 juin, faut aller la voir dans la salle Les Étoiles. Ce sera super. Un jour, certainement, qu'elle entrera dans cette chronique déjà légendaire de Philippe Robin, la culture P, les petites histoires de la grande musique.
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0: Bonjour Philippe.
2: Bonjour Edith.
0: Vous savez ce qui manque à cette matinée?
2: Ah, je sais pas, non.
0: T'as un peu de bossa nova, je crois.
2: Ah, le Brésil.
0: Oui, le Brésil.
2: Brésil.
0: Brésil. Et donc, de la bossa.
2: Oui, avec Chico Buarque.
0: Ah.
2: En 1970, qui sort une chanson qui s'appelle... Vous voulez pas le prononcer à ma place?
0: Bah, j'essaye, mais bon,
2: hein,
0: que les Brésiliens ne s'arrachent pas les oreilles. Essa moça diferente.
2: C'est pas mal. Moi, je le dis en français, ça veut dire « cette fille est différente ». Voilà,
0: oh.
2: C'est Chico Buarque. En 1970, écoutez cette chanson.
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2: Alors évidemment, tout le monde connaît cette chanson. Mais on ne connaît pas cette chanson depuis 1970, sauf les spécialistes, sauf les fans de musique brésilienne.
0: Les Brésiliens, quoi.
2: On connaît cette chanson depuis 1988 seulement. Pourquoi? Parce qu'elle a été utilisée dans une publicité.
0: Ah, attendez, j'essaie de deviner. Une pub pour du shampoing?
2: Non.
0: Une voiture?
2: Non, une boisson.
0: Ah, ok.
2: Et bon. Une boisson inventée à Genève. Ouais, alors j'ai pas le droit de dire le nom de la boisson parce que c'est de la pub si je dis le nom de la boisson, mais je peux dire le nom de l'inventeur, il s'appelait Jonathan Schwepp. Voilà. Et en 1790, je crois, c'est très très très très ancien, hein, il avait créé une boisson à Genève. Voilà.
0: D'accord.
2: Et alors en 1988, cette boisson a besoin d'un coup de pub et ils prennent cette chanson qui sent bon l'été, qui sent bon le bonheur, la plage, la danse, le bien-être,
0: le sable,
2: etc. C'est vraiment la chanson feel good, quoi. Et Chico Buarque, à nouveau, 18 ans après avoir enregistré cette chanson, il y pensait même plus, il y croyait même plus à cette chanson-là. À nouveau, et sur le devant de la scène partout. Souvent, la publicité comme ça met en valeur une chanson et relance une chanson. À la même époque, à peu près, il y avait une chanson péruvienne qui s'appelait La Colegiala. Qui était connu dans l'univers vraiment des amoureux de la musique sud-américaine. Mais encore une fois, une marque suisse va faire une pub pour le café et mettre en évidence la Colegiala. Voilà. Donc la publicité fait du bien à la musique et l'inverse n'est pas faux non plus. Voici Chico Buarque.

Nash, la couleur de l'amour, bleu, noisette, vert, souvent la couleur des yeux des gens qu'on aime. C'était Nash du clan Shadid. Avant de faire ou plutôt ou celui-là.

0: You des Rolling Stones qu'on écoute à 7h52.
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0: Dès demain, les infos seront recouvertes de tapis rouges et de salles obscures enfin éclairées, puisque ce sera la 79e édition du Festival de Cannes qui ouvrira ses portes. Et pour l'occasion, Cassien Bray pose des questions cinéma. S'il vous croise dans la rue, il dégaine son micro et fait ce qu'on appelle un micro-trottoir et vous demande cette semaine donc... Quel est votre film culte ? Ce matin, c'est Frédéric, directeur commercial à Échandant, qui répond.
2: Je dirais peut-être Tarantino, Pulp Fiction. Je pense que j'aime bien l'univers de Tarantino, des choses un petit peu choquantes, gore de temps en temps, enfin qui laisse pas les gens tranquilles.
3: Entre oui, c'est pas vraiment familial.
2: Non, c'est pas familial. J'aime pas trop les films familiaux.
3: Vous l'aviez vu au cinéma, Pulp Fiction ?
2: Non, je suis trop jeune pour ça.
3: Vous vous souvenez quand vous l'avez découvert ?
2: Oui, je pense que j'étais étudiant en école d'ingénieur avec des copains. Et puis c'était un petit peu le choc.
3: Vous étiez plusieurs à le voir en même temps alors ?
2: Oui, tout à fait.
3: Et c'est un film dont on parle après quand on le voit à plusieurs ?
2: Oui, bah, y a des choses qui restent et puis qu'on reprend entre copains, tout à fait.
3: Des dialogues ?
2: Certains dialogues sont même repris par des politiciens américains, donc c'est vraiment culte. Oui.
3: Vous parlez de ce psaume récemment, c'est ça ?
2: Oui, tout à fait. Tout à fait.
3: Pulp Fiction et Tarantino, il y a aussi la musique.
2: Oui.
3: Est-ce qu'il y a une chanson de ce film qui vous a, elle aussi, marqué ?
2: Bah, il y a la chanson, alors je connais pas le titre, mais la fameuse danse entre Uma Thurman et puis je perds son nom. Mais oui, c'est une atmosphère, c'est des musiques qui reviennent,
3: C'est avec John Travolta,
2: oui,
3: je crois que c'est You Never Can Tell de Chuck Berry.
2: Exactement. Donc ça reste. Ouais.
3: Vous connaissez la chorégraphie par cœur ?
2: Je connais un mouvement par cœur.
3: Celui avec les mains devant les yeux.
2: Exactement, tout à fait.
3: Si on la diffuse ce matin sur notre antenne, vous allez danser.
2: Je danserai, volontiers. Et puis j'appellerai mes copains d'école d'ingénieurs, comme ça on se rappellera d'un bon souvenir tous ensemble.

0: Le super-héros Curtis Mayfield avec Soup of Love.
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0: Sur l'axe A9 Yverdon-Lausanne, un accident provoque un bouchon entre Chavornay et Cossonay en direction de Lausanne. 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
3: 8h.
4: Neckstad, ses paysages idylliques, ses hôtels huppés, mais derrière la carte postale, une réalité bien plus sombre, l'esclavage moderne. Aujourd'hui s'ouvre un procès pour traite d'êtres humains à Thun. 3 personnes sont accusées d'avoir fait venir des dizaines de femmes depuis la Serbie pour les forcer à travailler dans des conditions infernales, Célia Berthollet.
5: Du travail domestique dans des résidences de luxe, un bon salaire et un permis de travail à la clé, des promesses qui font rêver. Mais une fois engagées, pour les victimes, c'est le cauchemar. Des journées de travail de 17 heures, une paye de misère et des conditions de logement déplorables. Ajoutez-y des insultes et des menaces ainsi qu'une liberté de mouvement toute relative. Cet enfer a duré pendant 7 ans, de 2013 à 2020, sans que personne ne dise rien. Lorsque la police mène l'enquête, elle identifie au total 40 victimes, toutes des femmes recrutées en Serbie. Un couple serbe et leur fille sont accusés d'avoir mis ce réseau en place. Ils comparaissent dès aujourd'hui, notamment pour traite d'êtres humains. Cette affaire n'est pas un cas isolé, souligne le FITS, le centre d'assistance aux migrantes et aux victimes de la traite des femmes. Pour l'organisation, il est essentiel que ce chef d'accusation soit retenu lors du procès afin de faire avancer la lutte contre ce phénomène. En attendant, les 3 suspects restent présumés innocents.
4: Et le procès doit durer toute la semaine, verdict le 16 juin. Le président américain rejette la réponse iranienne à ses propositions de paix. Le président iranien Massoud Pezeshkian a affirmé que son pays ne courbera jamais la tête devant l'ennemi. Une réponse, Lubna Anaki, qui a provoqué la colère de Donald Trump.
6: C'est un fait établi. Donald Trump n'aime pas ne pas obtenir ce qu'il veut. Et hier, le président américain a fustigé les Iraniens sur son réseau social. « Je viens de lire la réponse des soi-disant représentants de l'Iran », raconte le Républicain. « Je ne l'aime pas, c'est totalement inacceptable », ajoute-t-il en majuscule. Pour l'instant, Washington n'a pas dévoilé les détails de la réponse iranienne. Mais un peu avant ce message plein de colère, le président américain s'en était déjà pris aux responsables iraniens, les accusant, je cite, « de jouer au plus fin depuis 47 ans ». Ce n'est pas la première fois depuis le début de cette guerre que le président américain menace ainsi Téhéran, sous-entendant que les hostilités pourraient reprendre avant de finalement faire marche arrière. Mais ces nouvelles tensions interviennent alors que Donald Trump doit rencontrer cette semaine son homologue Xi Jinping. L'américain va sans doute tenter de mettre la pression sur le président chinois, allié de l'Iran, pour l'aider à mettre fin à la guerre. Lubna Anaki, RTS, New York.
4: Et ce matin, le pétrole repart à la hausse après les propos du président américain.

0: Narges Mohammadi, prix Nobel de la paix 2023, emprisonnée depuis le mois de décembre en Iran, libérée sous caution. Alors que son état de santé s'est gravement détérioré, la militante des droits humains de 54 ans a été transférée hier dans un hôpital de Téhéran. C'est sa propre équipe médicale qui va la soigner. Les opérations d'évacuation des passagers et membres d'équipage du MV Ondius vont s'achever aujourd'hui à Tenerife. Chacun est rapatrié dans son pays où il observera une quarantaine de 6 semaines. Dans son pays ou dans celui de son employeur, comme c'est le cas pour le dernier Suisse à bord du bateau, un membre d'équipage conduit hier aux Pays-Bas. Cette quarantaine, si elle est appliquée pour toutes les personnes à risque, devrait rapidement faire disparaître l'antivirus, selon Didier Trono, responsable du laboratoire de virologie et de génétique à l'EPFL.
1: C'est un virus contre lequel il n'y a pour l'instant pas de vaccin, contre lequel les thérapies ne sont pas efficaces, qui infecte des gens qui sont susceptibles de devenir extrêmement malades, voire de mourir. Donc il est raisonnable de faire attention, mais c'est pas très contagieux. C'est pas du tout la même situation qu'on avait avec le Covid. C'est pas la même situation qu'on aurait avec une grippe qui viendrait tout d'un coup et qui serait complètement différente de toutes les autres, ce qui fait qu'on n'aurait pas d'immunité contre elle. Donc non, je ne suis pas inquiet.
0: Didier Trono avec Mathieu Anderson. Nous vivons désormais à crédit. La Suisse a avalé aujourd'hui toutes les ressources disponibles pour l'année. Le jour du dépassement, donc, selon les organisations environnementales. Et si tous les habitants de la Terre consommaient autant que la population suisse, eh bien, il faudrait plus de 2,8 planètes Terre pour nourrir tout le monde. Pharmy a cessé ses activités. Le supermarché en ligne spécialiste des produits locaux et bio l'a annoncé sur son site internet ce week-end. Basée à Zurich, la société était en difficulté depuis plus d'un an. En 2025, elle avait fermé son site dans le canton de Vaud. Elle avait aussi, Mathilde Farine, fusionné avec son concurrent Picot.
2: Ce rapprochement devait aider les deux entreprises à économiser dans la logistique et l'administratif. Mais ça n'a pas suffi. Pharmy dit avoir exploré différentes options, mais la poursuite de l'activité n'était plus responsable sur le plan économique. Voilà ce qu'explique le président du conseil d'administration, Dominique Locher. En cause, dit-il, un contexte économique tendu et des comportements d'achat qui ne suivent pas toujours les intentions. Fondée en 2014, la société avait d'abord connu un rapide succès. Elle s'était même étendue en Suisse romande en 2022 avant d'abandonner son site des Cubes Blancs. Aujourd'hui, une centaine de personnes risquent de perdre leur emploi. Pharmy n'est pas la seule enseigne bio en difficulté. Il y a un an, Migros a aussi mis fin à sa collaboration avec Alnatura. Le géant Orange gérait les 25 magasins de la chaîne allemande en Suisse. Une partie ont été vendues, mais plus de la moitié ont fermé. Et il y a 3 ans, c'était la chaîne de produits bio et diététiques Reformhaus Müller qui mettait la clé sous la porte.
0: Plus de 35 000 visiteurs à Lausanne pour la 20e édition de BDFIL, le festival de bande dessinée, et plus de 115 000 personnes qui ont virevolté ce week-end à travers toute la Suisse pour la 21e fête de danse. À Vienne débutera demain la 70e édition de l'Eurovision de la chanson. Les délégations ont défilé hier devant l'hôtel de ville. 5 pays boycottent l'événement pour dénoncer la participation d'Israël. Ne partez pas sans votre parapluie car il va pleuvoir aujourd'hui, des orages même par endroits, 15 degrés tout juste et quelques brèves, très brèves éclaircies. De la neige vers 1500 mètres la nuit prochaine, 1200 mètres demain à l'aube avant un retour progressif du soleil.
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4: Suite à la présence d'animaux sur la chaussée, l'autoroute Boncourt de Léman est fermée entre Port-en-Truy Est et Courgenay dans les deux sens.
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4: La fête à la grenouille, c'est le moment de sauter dans les gouilles. Et pour les fêtes de l'escargot, pas vraiment le jour pour les longs trajets à vélo. Et pour la fête des animateurs radio, bah ça c'est tous les jours finalement.
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Le fils à papa Vianney, hier c'était la fête des mères et la fête des papas, ben c'est le 7 juin prochain. Le festival de Cannes ouvre ses portes demain, on va parler palmes et pas uniquement parce qu'il pleut beaucoup, non mais parce qu'aussi c'est la thématique cette semaine. Quels sont vos films cultes et pourquoi? On vous lit au 076 401 22 77, un seul numéro, vous nous écrivez soit via WhatsApp, soit via SMS et puis on va se débrouiller pour aller trouver des extraits de ces films dont vous nous parlez. Vous êtes très nombreux donc ça carbure, ça chauffe ce matin. On vous lit donc au 076 401 22 77. Dans le jeu, à 8h30, on joue ce matin pour des billets pour Festineuche, pour le dimanche de Festineuche, le 14 juin. Il faudra donc nous appeler à 8h30 et pas avant, ça ne marche pas comme ça, mais soyez donc au taquet, puisqu'il risque d'avoir beaucoup d'appels. Et puis, sinon, toujours le lundi, c'est Cassien Bray qui débarque avec son nanar, des chansons qu'on ne pensait pas qu'elles puissent exister. Et pourtant, nos oreilles vont le découvrir à 9h-10. Est-ce qu'on a tout dit? Ah oui, et puis la cité de la pop qui débarque à 8h15. Je crois que c'est bon. Est-ce qu'on n'écouterait pas Jean-Louis Aubert, là, tout de suite? Allez, faisons ça. Jean-Louis Aubert tend à nouveau, tend de pluie aussi. Hein.

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2: À la mi-mai 1950, une chanteuse à voix, avec pas un poil sur le caillou, fait sa première apparition sur scène.
3: Toutes les femmes sont faites de la même façon, vous savez?
2: C'est peut-être le cas d'habitude, mais celle dont on parle aujourd'hui, elle est un peu particulière, puisqu'elle sort de l'esprit d'Eugène Ionesco. Notre chanteuse, c'est la Cantatrice Chauve, pièce du dramaturge Ionesco qui est mis en scène pour la première fois en 1950.
4: Je me prépare pour un rôle.
2: Avant de grimper sur scène pour expliquer l'incroyable parcours de la Cantatrice Chauve sur les planches, revenons sur l'histoire. Ben oui, de quoi ça parle? Commençons par les bases. La Cantatrice est une anti-pièce de théâtre, c'est du théâtre de l'absurde.
5: Rien compris, moi.
2: Si, si, il faut suivre. La pièce met en scène deux couples bourgeois anglais, les Smith et les Martin. Dans leur salon, ils échangent des banalités, des non-sens, des conversations qui sautent du coq au cheval. On est dans le domaine de l'incommunicabilité. L'effondrement du langage est la preuve de l'effondrement de l'homme. L'absurde dénonce notre propre décadence.
6: C'est de toute beauté.
2: Oui, et on n'est pas les seuls à le penser que c'est du bel ouvrage. Eugène Ionesco esquive.

0: Mais si, on aime ça le théâtre. En 50, le texte arrive entre les mains d'un jeune metteur en scène, Nicolas Bataille, qui décide de le porter sur scène avec sa troupe. Il choisit d'abord le ton d'une comédie, mais la première représentation est un échec. Alors il reprend tout et axe le ton sur le drame pour en faire ressortir le burlesque.
1: Où est passée votre soif de victoire ?
0: Ben on a soif, c'est juste que la victoire, elle n'est pas encore là. C'est même un échec public et critique. La pièce est ensuite jouée 2 ans plus tard au théâtre de la Huchette à Paris, et là ça fonctionne. Et puis, quelques années plus tard, en 57, retour de la cantatrice au théâtre de la Huchette. Et cette fois-ci, le succès est tel que la pièce sera jouée sans discontinuer jusqu'au Covid. Bah oui, fin de partie pour la cantatrice à cause du confinement Covid en France. Depuis, la cantatrice chauve est de retour sur les planches, toujours aussi aphone et toujours aussi absurde.
2: Tiens, c'est drôle. Pour ceux qui aiment rire, je ris très peu, mais j'apprécie beaucoup l'humour.
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nouveau titre de Joseph Kamel, Crash, les histoires qui terminent mal et qui créent des accidents. Parlons d'accidents. Ah bah oui. Forcément. Le grand blond avec une chaussure noire avec Pierre Richard et sa malchance éternelle et surtout la musique de Vladimir Cosma vous reste en tête plus que de raison. Vous êtes très nombreux à nous dire que c'est votre film culte. À chaque fois, je ris quand je le vois, effectivement. Et puis, c'est assez fou puisque si on n'a jamais vu le film, il suffit d'écouter ça. Et on a un peu une vision en tête de ce que ça pourrait être. C'est-à-dire que, est-ce que c'est une histoire d'amour? Oui, un peu. Est-ce que c'est une histoire triste? Pas trop trop. En tout cas, c'est une histoire où on sent qu'il y a de la maladresse. Le grand blond avec une chaussure noire, donc. La thématique de la semaine, ce sont les films cultes. On essaye de trouver des extraits de films, des bandes originales, tout ça pour vous faire une heure aux petits oignons, comme on dit. Vous pouvez nous écrire au 076 401 22 77. Quel est le film que vous avez vu plus que de raison et à chaque fois, vous êtes quand même content? 076 401 22 77. Et là maintenant, France Gall.

0: Je t'emmène, France Gall, qu'on écoute à 8h26.
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Et j'ai un ami mec, un vrai, qui parle fort et qui a des pecs.

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0: Les filles, les meufs par une certaine Marguerite qu'on écoute à 8h31 sur RTS. 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
0: Et ce matin, c'est Bernard qui est à l'appareil. Bonjour Bernard.
3: Bonjour.
0: Vous habitez à Mutru. Qu'est-ce qui se passe en ce moment à Mutru? De quoi les gens parlent?
3: De quoi ils parlent?
0: Oui.
3: Pas grand chose, parce que c'est un tout petit bled. La journée, il n'en voit pas grand monde.
0: Mais vous vous croisez quand même. Il n'y a pas une laiterie, un café, quelque chose?
3: Il n'y a pas de café. Il y a juste une petite boucherie, chez le service. Et puis, c'est un petit village.
0: Un tout petit village, pas trop loin du lac de Neuchâtel.
3: Exactement, sud-con.
0: Qu'est-ce qui se passe au Festineux? C'est donc pour ça que vous nous appelez ce matin. Est-ce que vous êtes déjà allé à ce festival?
3: Non, jamais.
0: Ah bah alors, ça c'est vraiment l'occasion d'aller. Hein. Vous draguez vos palmes en écoutant des concerts, et ça c'est quand même super.
3: C'est top alors.
0: Ce qu'on va faire, c'est que donc on va lancer le jeu au hasard ce matin, et puis on va voir à quelle sauce vous allez être mangé. Vous m'avez dit au téléphone, pas facile en ce moment. C'est vrai que la difficulté
3: pas facile de vous atteindre surtout.
0: Ah oui, mais c'est vrai que heureusement pour nous, il y a pas mal de gens qui nous appellent effectivement. C'est vrai que si vous n'entendez rien, c'est parce que simplement il y a trop de gens qui appellent, on peut pas répondre à tout le monde. Mais donc ce matin, Bernard, c'est vous qui avez été sélectionné. Est-ce qu'il y a un jeu qui vous fait plus peur que les autres?
3: Non, pas tellement. Il y en a qui sont des fois très simples. Que ton sait, puis d'autres un petit peu. La bonne année, par exemple, des fois, ces derniers temps, les chansons étaient assez proches, pas toujours évident.
0: Ouais, ça c'est sûr. Il faut avoir une bonne mémoire, vous vous souvenir sur quoi on dansait, à quelle époque.

0: Bon, on va voir si ce sera la bonne année cette année, ce matin en tout cas. C'est parti, on lance le tirage au sort. Ah, ce matin, c'est les bandes originales de films. Voilà, donc la question surtout c'est, est-ce que vous avez déjà vu Le Diable s'habille en Prada, Bernard ?
1: Ouais, je crois.
0: Vous croyez, très bien.
1: Eh ben, je l'ai vu, là, ça se passait dans les montagnes.
0: La Suisse, l'Italie. Alors non, ça se passe à New York. Et c'est une jeune fille qui veut devenir journaliste et qui se trouve dans une rédaction d'un grand magazine de mode et qui a une patronne qui est jouée par Meryl Streep qui est vraiment pas sympa du tout. C'est ça le Diable s'habille en Prada. Parfait. Et donc il y a une chanson dans la bande originale qui est chantée par Madonna. Et il faut savoir quelle est la chanson qui est chantée par Madonna, justement, parmi ces trois extraits. On va vous jouer les trois extraits, et puis ensuite vous nous direz, à votre avis, quelle est la chanson, ok ?
1: D'accord, ok, on y va.
0: C'est parti pour le premier extrait.

0: Ça, c'est Vogue de, donc, Madonna. À votre avis, Bernard, dans Le Diable s'habille en Prada, quelle est la chanson qu'on peut entendre?
1: Alors là, c'est pas...
0: Oh.
1: C'est pas un peu facile.
0: Non, on est d'accord. Ça, ce matin, vous êtes... Ouais. C'est pas... Bah, après, c'est facile si on se souvient exactement du film, hein, puisqu'on rappelle que le 2, en ce moment, donc la suite du Diable s'habille en Prada, est à voir au cinéma. C'est aussi pour ça, c'est l'occasion également. Alors, à votre avis, est-ce que c'est Open Your Heart, est-ce que c'est Into the Groove ou est-ce que c'est Vogue?
1: Moi, j'étais presque pour la deuxième.
0: Vous étiez presque pour la deuxième, donc ce serait plutôt Into the Groove. Eh bien, on va voir si vous avez réussi ou pas. Et je crois que, eh bien, malheureusement, Bernard, c'est le gong de la défaite ce matin, puisque puisque le bon extrait, c'était l'extrait numéro 3, c'était Vogue.
1: Ah bon.
0: Ah là, en fait c'est...
1: Pas de regret.
0: Pas de regret, mais arrêtez, hein, potentiellement il y aura encore des billets pour Festinoche à remporter ces prochains jours. Faut pas désespérer, Bernard.
1: Ouais, ouais, ok.
0: Bon, merci beaucoup.
1: Content d'avoir joué.
0: Merci
1: belle
0: beaucoup
1: journée.
0: Pour votre bonne humeur ce matin. Belle journée à Mutru et à bientôt.
1: Merci, à bientôt.

0: votre avis avec Saut. Et puis avant, le Neuchâtelois My Name is Fuzzy, le lion dans la brousse qu'on écoute à 9h moins le quart. Et cette semaine, vous êtes certainement au courant, puisque vous êtes très nombreux à nous avoir écrit. Le Festival de Cannes ouvre ses portes. Voilà, donc dès demain, Jean a en talons sur le tapis rouge et en nœud pape, surtout pas cravate, nœud pape donc, sur le tapis rouge du Festival de Cannes. Et donc, on vous demande cette semaine quels sont vos films cultes. Alors, voici un message vocal reçu par Cédric qui, personnellement, m'a un peu interpellé puisque je n'ai pas reconnu le film. Donc, si vous l'avez, écrivez-nous. Voici ce qu'il nous dit, Cédric.
1: Allô, passez-moi la rubrique des chiens écrasés. Je n'ai qu'une chose à dire, piquante, ces petites merguez. Splendide. Pour un chèque, il faut avoir du fric. Je passe à la banque.
0: Ah, mais est-ce que ce serait pas The Mask? C'est possible que ce soit... Ça doit être The Mask. En tout cas, c'est une très belle imitation de Cédric qui nous l'a faite, donc, par message vocal ce matin. On a reçu aussi un très beau message de la part de Justine qui nous dit... Bonjour, j'espère que vous allez bien ce lundi matin. Je vous écris pour réagir au thème de la semaine. Pour moi, le plus beau film est un dessin animé, Spirit, l'étalon des plaines. C'est l'histoire d'un Mustang sauvage qui est arraché à ses terres à l'époque de l'Amérique du Far West et de la conquête des...

terre indienne. Le film raconte le désir de liberté du cheval, ainsi que la solidarité entre les chevaux, mais aussi avec un indien. Ce film aborde les thèmes de la suprématie blanche, du racisme, des différences, de la tolérance, de l'audace, de la persévérance et de l'empathie. La BO est faite, du moins chantée, par Bryan Adams. Toutes les chansons sont magnifiques et vous saisissent. Sonne le clairon, qu'on entend maintenant. Sound the bugle. Quand on est sur le point de baisser les bras, mais qu'un élan de vie ravive la flamme, dégage la chanson drôle pendant une scène de rodéo. Et surtout, je défendrai ma vie, chanson sur la liberté. Je la trouve tellement poignante qu'elle m'émeut chaque fois. J'essaye de m'en inspirer dans la vie, même s'il n'est pas toujours évident de se libérer du poids des carcans et des injonctions sociétales.

0: sound. Bryan Adams, Sound of the Bugle. On nous parle aussi du film de Kusturica. Chat noir, chat blanc, Berodance, de Bulgarian Dance donc. Un film de Kusturica complètement fou qui a beaucoup inspiré Dominique, qui nous a aussi envoyé un très joli message vocal que j'essaye de retrouver. Le voici, attention, c'est parti.
1: J'avais oublié le pourquoi. Il est complètement fou. Je sais pas si vous l'avez vu, mais il est fou ce film. Il y a des scènes qui peuvent pas être faites deux fois parce que quand la maison s'écroule, parce que le mort dégèle, c'est trop génial.
0: C'est trop génial, nous dit donc Dominique pour le film Chat noir, chat blanc de Kusturica. Et puis on a Marie-Jo qui nous a écrit pour nous dire bonjour, mon film culte c'est Hair de Milos Forman, que j'ai également regardé 50 000 fois, une comédie musicale de 1979 qui souffle un vent d'espoir, de liberté et de joie, mais sur fond de guerre du Vietnam tout de même. La bande originale est fabuleuse, ce qui est terrible c'est que j'espère toujours que le héros ne montera pas dans l'avion pour partir à la guerre et ne mourra pas à la fin. Et pourtant, malgré mes belles pensées, il y monte à chaque fois. Belle journée, Marie-Jo, à Couvet. Et donc, pour Marie-Jo ce matin, on va écouter un extrait de Hair, la scène où ils sont enfermés en prison et où on demande à Waf, un des protagonistes, pourquoi il ne veut pas couper ses cheveux.
2: Les hommes ?
3: Ben, je vois pas.
2: Les hommes vous attirent-ils sexuellement ?
3: Vous me demandez si je suis homosexuel, un truc comme ça ?
2: Oui.
3: Eh ben, je refuserais pas mon lien à Mick Jagger, mais faut pas croire. Je suis pas homosexuel, non.
2: Bon, très bien. Alors, pourquoi êtes-vous bloqué devant une coupe de cheveux ?

0: derrière la scène donc qu'on peut entendre du film de Milos Forman de 1979, et on peut entendre chanter John Savage, Treat Williams, Beverly D'Angelo, Annie Golden et encore Donnie Dacus sur ce titre Hair, tout simplement. Des cinémas, des films qui racontent et racontent vos films préférés, c'est la thématique de la semaine. 076 401 22 77. On va se débrouiller pour trouver toujours des petits extraits à vous diffuser. 076 401 22 77. Mais là tout de suite, attention, ce n'est pas un comédien, c'est simplement Cassien Bray qui n'invente rien et qui nous fait sa chronique du lundi. Ça s'appelle Le Nanar et c'est très bien nommé.
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2: L'un des succès de Frankie Jordan, c'est en 1961, Panne d'essence, une reprise d'une chanson américaine, Out of Gas. Ce titre est aussi resté dans les mémoires parce que c'est la première fois qu'on entendait la voix de Sylvie Vartan, débutante, qui lui donnait la réplique. Alors bon, déjà dans cette chanson, début des années 60, on sentait qu'il y avait du second degré. Mais en 1988, le groupe Au Bonheur des Dames décide de faire une parodie de Panne d'essence. Et c'est sa spécialité. Cette parodie met en scène, cette fois-ci, toujours dans le même véhicule, deux camionneurs. Clin d'œil au sketch Les Routiers Mélomanes de Jean-Yann. Alors, avec ces deux camionneurs, on nage quasiment dans le vaudeville. Et puis, les quiproquos et les sous-entendus, bah comme dans Frankie Jordan et Sylvie Vartan, ils sont bien présents. Mais ils sont quand même beaucoup plus marqués, puisque c'est Au Bonheur des Dames.

0: Le nanar du jour, c'est Une panne dans la nuit par le groupe Au bonheur des dames en 1988. Bon, ce qui est quand même pas mal avec Au bonheur des dames, c'est qu'ils ont fait avancer tout de même un peu la cause ou en tous les cas la visibilité des homosexuels. Ah oui, et puis alors je vous parlais d'un sketch, Les routiers mélomanes, de Jean-Yann et Paul Mercet, sorti en 1964. Si vous voyez pas ce que c'est, pour terminer cette chronique, en voici un extrait.
1: Tu diras ce que tu voudras, Fredo, mais dans cet Allegro de Beethoven, eh ben, on sent encore vachement l'influence de Mozart.
2: Faut dire que c'est la période charnière de l'évolution beethovenienne.
3: Oh, la belle prise.

0: Maë, avec plus belle en blouse, écrivez le plus comme la formule mathématique, hein, la petite croix. Plus belle en blouse, Maë, artiste suisse de 24 ans qui mélange la pop, la mélancolie avec une énergie authentique. Elle a été révélée par Tataki en 2023. Tataki, chaîne de la RTS, elle s'impose rapidement sur la scène francophone en partageant l'affiche avec, entre autres, Eva, Freds ou encore Elena, la chanteuse belge qui cartonne partout dans la francophonie. J'allais dire dans le monde, mais soyons raisonnables, la francophonie en tout cas. Et donc Maë qui se produit dans des salles, des festivals comme par exemple le Montreux Jazz Festival. Et ça, c'est très classe. On se rend du côté de la route.
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0: Puisque sur l'axe Lausanne-Vevey, un accident provoque un bouchon entre Vevey et le tunnel de Flonzalais en direction de Lausanne. Un retard de 30 minutes est à prévoir sur ce tronçon. Et on n'oublie pas toujours la thématique de la semaine où on parle beaucoup de cinéma. Vous êtes très nombreux à nous écrire, à nous donner des idées de bandes originales. 076 401 22 77. On continue d'en parler toute cette semaine.
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0: 9h.
1: Quentin Frais.
3: Un navire de croisière transformé en gigantesque laboratoire de crise sanitaire mondiale. Le sort du MV Ondius, parti le 1er avril d'Ushuaïa pour une traversée de l'Atlantique Sud. Il est arrivé hier à Tenerife, sur place des zodiacs, des navettes et des véhicules militaires en masse. Hier, 94 personnes de 24 pays ont été évacuées, puis rapatriées par un avion vers l'Europe, l'Amérique du Nord et la Turquie. Un Suisse, membre de l'équipage, a été placé en quarantaine aux Pays-Bas. Miruna Coca-Cosma était sur place à Tenerife. Elle a assisté à ce balai sanitaire. Elle raconte ce qui prédomine dans ce secteur de la plus grande île de l'archipel des Canaries.
4: Eh bien, c'est une inquiétude mêlée de colère. Beaucoup jugent l'opération.

0: sont précipités. Et puis cette question qui revient, comment disperser plus d'une centaine de personnes aux quatre coins du monde sans certitude sur leur infection? Tout cela sur fond de tensions politiques. Madrid a littéralement tordu le bras au président des Canaries, Fernando Clavijo. Il s'opposait à l'accostage, menaçant même de bloquer le mouillage avant que le gouvernement central n'impose le débarquement au nom de l'urgence sanitaire. Le paradoxe de cette crise tient en une phrase que le patron de l'OMS répète encore et encore, il ne s'agit pas d'un nouveau Covid, mais le traumatisme du Covid semble dicter la feuille de route d'aujourd'hui concernant le hantavirus. L'opération d'évacuation continue. Le dernier avion doit rejoindre l'Australie aujourd'hui.
1: C'était notre envoyé spécial à Tenerife, Miruna Coca-Cosma, qui est intervenu ce matin dans le journal de 7 heures. Et jusqu'ici, 6 cas ont été confirmés, dont une en France, dont le cas s'est aggravé selon une annonce de la ministre de la Santé ce matin. Totalement inacceptable. Donald Trump a sèchement rejeté la réponse de l'Iran au plan américain pour mettre fin au conflit. Les deux pays qui se retrouvent donc dans une nouvelle impasse diplomatique. Pendant ce temps, Israël, par la voix de son premier ministre Benjamin Netanyahou, estime que la guerre n'est pas finie, que pour ça, il faut retirer les stocks d'uranium enrichi d'Iran. Puis du côté du Royaume-Uni et de la France, on s'active pour mettre en place une coalition internationale visant à sécuriser le détroit d'Ormuz. Puis un autre conflit est là aussi des velléités à le résoudre. Et si Gerhard Schröder jouait le rôle de médiateur dans le conflit entre la Russie et l'Ukraine? Proposition du président russe Vladimir Poutine et qui ravive des tensions en Allemagne où l'ancien chancelier n'est plus en odeur de sainteté, Jérôme Janin.
2: Gerhard Schröder, c'est une figure de la social-démocratie, c'est une des personnalités les plus populaires des années 2000 en Allemagne, mais il est aujourd'hui perçu comme un boulet, parfois qualifié d'idiot de Poutine, pour ses liens d'amitié avec le président russe et pour son rôle de lobbyiste en faveur des géants gaziers et pétroliers. En 2022, Gerhard Schröder avait d'ailleurs refusé de condamner l'invasion russe en Ukraine. À 82 ans, pourrait-il aider à renouer le dialogue entre Kiev et Moscou? Le gouvernement allemand ne l'envisage pas, alors que le Parti social-démocrate se montre divisé. Un médiateur entre la Russie et l'Union européenne ne peut pas être un pote de Poutine, martèle l'ancien président de la Commission des affaires étrangères du Bundestag, Michel Roth, alors que d'autres élus se montrent plus ouverts. Et puis un autre nom circule dans la presse allemande, celui du président de la République, Frank-Walter Steinmeier, autrefois proche de la Russie lui aussi, mais ses propositions ont peu de chances d'obtenir l'aval des Ukrainiens.
1: Et sans surprise, la trêve de 3 jours entre l'Ukraine et la Russie n'a pas été respectés, Kiev et Moscou, qui se sont mutuellement accusés de la violer. La pilule du lendemain doit être plus facile d'accès, c'est du moins ce que demande une motion étudiée au Parlement. L'idée ici serait de supprimer l'entretien en pharmacie, obligatoire pour l'instant. On lui reproche aujourd'hui son format à caractère trop culpabilisant et qu'il a plutôt tendance à freiner les femmes dans leur démarche. Et après l'hôpital universitaire de Zurich, c'est au tour de celui de Lille à Berne d'ouvrir une enquête. Elle porte sur l'impact de l'utilisation d'implants cardiaques CardioBand, comme le révélait la NZZ hier. Ces implants sont considérés comme dangereux, voire mortels dans un rapport paru la semaine dernière. En les prescrivant, le chirurgien de l'hôpital zurichois s'était personnellement enrichi. Pour éviter de tels conflits d'intérêts, le Conseil fédéral a ouvert une consultation pour interdire aux médecins de développer un dispositif médical et le prescrire en même temps. Mais gare aux coûts engendrés, mise en garde du conseiller national centriste Benjamin Reduit.
3: Il ne faudrait pas non plus que la démarche de contrôle administratif et autres, d'une part, coûte plus cher que ce qu'on peut voir comme cas effectivement à dénoncer. Et puis, il ne faut pas perdre de vue que pour un médecin ou pour un hôpital, l'essentiel c'est de soigner et c'est de pas passer son temps à rendre compte sur ce qu'il fait et quels sont ses choix médicaux ou de collaboration aussi avec des fabricants.
1: Et le projet pour un nouveau centre d'asile à Couvet divise dans le canton de Neuchâtel. L'UDC n'en veut pas et l'a fait savoir au Grand Conseil, trop proche du centre et de la gare pour l'UDC qui a peur que cela crée des nuisances pour ce village du Val de Travers. Et puis c'est aujourd'hui, lundi 11 mai, que la Suisse a épuisé toutes ses ressources naturelles pour l'année. C'est simple, cela veut dire que si toute la planète adaptait le rythme de vie des Suisses, il faudrait 2,8 terres. Des ONG reprochent à la Suisse de stagner depuis des années et pointent le problème principal, les importations, qui génèrent beaucoup trop d'émissions. Monsieur Turbineau, on en a tous plus ou moins rêvé, c'est le lauréat de la 125e édition du concours Lépine qui récompense chaque année les meilleures inventions. Monsieur Mister Turbineau, un dispositif sous-marin qui aspire les déchets et microplastiques et tout ça sans perturber la vie marine. Depuis 1901, ce concours prestigieux a déjà primé par exemple les inventeurs du stylo à billes ou encore du fer à vapeur. Météo, un temps très nuageux aujourd'hui avec des averses fréquentes, des orages aussi par endroits en cours de journée. Le soleil pourrait tout de même pointer le bout de son nez cet après-midi. Il fera maximum 15 degrés, une limite plus neige qui va s'abaisser de 2000 à 1500 mètres durant la nuit.
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6: Suite au fait que lundi tombe un mardi ce mercredi, notre émission du jeudi se tiendra vendredi ce samedi, car dimanche est un jour férié. Et ce lundi ressemble peu ou prou à un vendredi. Est-ce qu'on peut donc dire que ce 11 mai est un lundredi ?

La grande Sophie, vendredi 9h09, le moment de faire un vœu. C'est bon, le vœu est fait. Eh ben, c'est qu'on peut passer au sommaire de cette matinée. Pour cette dernière heure, eh bien, on va parler de plein de choses différentes, notamment de Jura. Enfin, on va pas parler du Jura, on va plutôt parler d'un groupe qui vient du Jura, Carousel, qui ouvre ses portes du bureau des titres à Marie Crevoisier. Et donc, ils nous parlent de leur nouvel album dans leur bureau des titres, avec donc des chansons toujours qu'ils auraient aimé écrire ou qu'ils ont écrites. Ils nous racontent comment ils les ont faites. Et ça, c'est à 9h15. Dans Flash Music ce matin, on parle de Johnny Hallyday et de qui va l'interpréter, puisqu'on sait désormais qui c'est, dans un biopic qui lui sera consacré. On parle beaucoup de cinéma, visiblement, cette semaine. Et donc ça, ce sera à 9h30. Et puis évidemment, qu'est-ce qui se passe entre 9h et 10h? Le Disco Ball qui est enfin ouvert. Vous pouvez nous envoyer des chansons que vous adoreriez qu'elles passent à 10h moins 10. Quels sont ces morceaux que vous avez dans le cœur et que vous trouveriez fou de pouvoir écouter là avec tous les autres auditeurs et toutes les autres auditrices? Une chanson que vous avez découverte récemment et que vous trouvez tout le monde devrait la connaître. Est-ce que c'est plutôt une chanson qui vous rappelle des beaux souvenirs, des chansons où vous avez une petite anecdote à nous raconter dessus, ou alors simplement un titre que vous trouvez qu'on passe pas assez, c'est votre coup de gueule? On peut aussi 076 401 22 77, un seul numéro pour nous envoyer vos propositions de chansons au tir au sort à 10h-10. 076 401 22 77. Et là tout de suite, une chanson de Céline Dion. Pas n'importe laquelle, la toute dernière sortie il y a quelques semaines, écrite par Jean-Jacques Goldman.

0: Céline Dion avec Dansons. Céline Dion qui va nous faire danser et vous faire danser si vous avez eu la chance d'avoir eu des billets. Ce n'est pas mon cas, donc je sais pas pourquoi je m'inclus là-dedans, hein, forcément, lors de cet automne à Paris, dans la salle de la Défense, des concerts en folie, on s'imagine, vu à quel point les places ont été difficiles à obtenir. C'est l'heure du bureau des titres maintenant, et de parler à Carousel, le duo franco-suisse.
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2: Comme chaque jour à 9h15, on s'installe au bureau des titres et comme chaque lundi, on va découvrir l'artiste qui nous y accueille. Aujourd'hui, c'est les artistes puisqu'on y retrouve le duo Carousel, Sophie Burande, Léonard Gonia. Bonjour à vous.
3: Eh bien, bonjour.
4: Bonjour.
2: Bon lundi finalement. Le lundi, est-ce qu'il y a quelque chose à faire de particulier pour entamer votre semaine de la plus belle des manières?
4: Bah, le lundi, un peu de nostalgie du week-end, mais il y a tout de suite aussi plein de projets qu'il faut mettre en route, qu'il faut continuer, donc on se met à fond dedans aussi tout de suite.
2: Cette semaine, on va découvrir votre playlist, alors composée par votre musique et par la musique aussi qui vous inspire, avec pour commencer un morceau de votre dernier projet, Éclairci. Le nom du morceau que l'on va écouter, c'est Saint-Alyre. Alors Sophie, je crois que c'est un lieu qui se situe pas loin de là où vous avez grandi, si je ne me trompe pas, un lieu habité par ce qu'on a l'habitude d'appeler folie lorsqu'on est enfant. Est-ce que vous pouvez nous en dire un mot ?
3: Oui, c'est un peu une chanson qui veut réparer quelque chose. Quand j'étais enfant, j'habitais un petit village qui s'appelle Saint-Gérand-le-Puy. Et dans ce village, à côté du village, il y avait un château qui s'appelle Saint-Alyre. Et alors aujourd'hui, c'est un gîte dans lequel on peut dormir. Mais à l'époque, c'était une institution pour nous, on disait les fous, avec nos mots d'enfant. Et avec mes frères, quand on allait faire du vélo, on n'allait jamais trop près de Saint-Alyre. On regardait de loin parce que ça nous faisait peur, les fous. Et ça nous faisait peur parce qu'on savait pas vraiment qu'est-ce que ça veut dire, en fait. Et maintenant que je sais qu'est-ce que c'est fou et que fou, c'est notre époque actuelle qui est fou, c'est nous qui sommes fous. J'aurais vraiment envie de connaître ces gens qui travaillaient dans cette institution et de savoir qui ils étaient vraiment. Donc voilà, Saint-Alyre, elle raconte un peu ça.
2: Et est-ce que vous avez eu l'envie de faire le pas, justement, de franchir cette porte ?
3: Alors depuis, on a fait plein de belles rencontres avec ces gens qu'on dit fous. On a joué pour des institutions et c'est vraiment des concerts qui sont toujours, en tout cas pour moi, magiques, qui me laissent une empreinte après vraiment géniale. C'est des émotions pures, c'est une authenticité. Enfin voilà, vraiment, je pense qu'on a vraiment beaucoup à apprendre d'eux.
2: Apprendre les uns des autres, apprendre de la musique aussi des uns des autres. On va écouter ce titre Saint-Alyre, ça vient de votre dernier album Éclairci au pluriel. Pourquoi l'envie de mettre ça au pluriel peut-être, Léonard?
4: Oui, sur l'album il y a trois chansons un peu plus courtes qu'on a appelées Éclairci, et comme ce nombre de trois, on s'est dit voilà, Éclairci au pluriel pour l'album, ça fera vraiment un joli titre. C'est des chansons, en fait, au départ, on n'avait pas imaginé en faire une chanson vraiment produite et tout. Et puis, on s'est dit, ouais, mais les musiques sont cool. On a des bouts de texte qu'on pourrait mettre dessus qui sont jolis. Des fois, des petits poèmes ou comme ça. Puis, on les a mis ensemble et ça a donné ces trois moments dans l'album.
2: Presque de belles interludes, en fait, finalement, qui viennent briser les nuages qui peuvent traîner au-dessus de notre tête. Un peu comme cette chanson que l'on va entendre, Saint-Alyre, c'est de Carousel. C'est maintenant sur RTS Option Musique.
5: Pourquoi?

0: Magnifique. Une voix. Quelle voix? Celle de Jeanne Moreau. Et une guitare. Jamais je ne t'ai dit que je t'aimerais toujours. C'était en 1965. 9h31, un peu de nostalgie et du neuf aussi.
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0: Les fans de Johnny le savent peut-être, mais un film va se réaliser sur le chanteur préféré de la francophonie. Un biopic, comme on dit. Et comme tous les grands y ont droit, Ray Charles, Gainsbourg, Elvis, John, Elton John, Freddie Mercury, Michael Jackson, ils ont tous droit à leurs deux, voire même trois heures de films qui racontent leur vie, leurs exploits, leurs sensibilités et parfois leurs défauts. Ça dépend de qui réalise le film. Et donc, on sait qui va interpréter Jean-Philippe Smet dans sa jeunesse. Laetitia Hallyday avait explicitement proposé le rôle à Raphaël Quenard, mais des questions d'agenda ont empêché la nouvelle coqueluche du cinéma français d'accepter le projet. C'est donc Benjamin Voisin qui va endosser le rôle. Benjamin Voisin, qui est un habitué des biopics, puisqu'il a déjà prêté ses traits à Camus, par exemple. Il a aussi joué dans des productions d'adaptation de grande littérature, comme Balzac ou encore Céline. Des profils tous assez différents. Il faut donc croire que Benjamin Voisin est un acteur caméléon et surtout très travailleur. De 8h à 22h tous les jours, selon Paris Match, Benjamin travaille la guitare et le chant afin de ressembler au chanteur belge établi en Suisse préféré de France. Même si des effets sonores permettront de modifier sa voix pour atteindre la perfection au moment du montage. Benjamin Voisin dit que

0: pas mal ces prochains mois avant de le voir pour de bon en 2027, ce biopic.
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0: Je vais juste retirer la langue de mon coude et ensuite je reviens.

Alice, complètement fêlée, lutin, chantait-elle, le reggae de UB40 et leur vin rouge rouge. Et là maintenant, le mois de septembre, et c'est vrai quand on regarde dehors, on a presque l'impression d'être en automne. Mais là, un peu de groove, Earth, Wind and Fire à 9h39, histoire de se réchauffer un petit peu, parce qu'on annonce qu'il fait pas très beau aujourd'hui, en ce 11 mai 2026. Merci d'écouter Option.

Pierre Ruiz et les trous dans les godasses à 9h46. Et puis maintenant, une chanteuse suisse qui fait partie des plus belles voix de notre territoire, Linda Ellis. River, la rivière, donc, qu'on écoute couler sur les ondes de RTS Pure Musique.

0: River par Linda Ellis à 9h49.
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0: C'est donc l'heure de savoir qui a remporté le tirage au sort. Et donc c'est pas du tout ça, c'est ça plutôt. Et donc ce matin, c'est Michel Alain qui a participé et qui nous a raconté un souvenir en nous appelant, nous disant d'abord qu'il habite à La Chaux-de-Fonds et qu'il attendait la neige pour demain, puisqu'il fait très froid en ce moment. Et il nous dit que dans les années 60, alors qu'il était apprenti mécanicien Yverdon, c'était interdit d'écouter de la musique, mais il avait son transistor dans sa poche et se réjouissait d'écouter la radio l'après-midi, notamment la station Europe numéro 1 pour entendre les émissions sur les yéyés. Salut les copains. Et notamment cette chanson de Pierre Barou, interprétée par Nicole Croisy, I'll Never Leave You, la bande originale des Jeunes Loups. Alors pour Michel, ce matin, qu'attend la neige à La Chaux-de-Fonds ? Voici donc I'll Never Leave You, la bande originale des Jeunes Loups.

0: Et non, à partir de 10h, vous ne serez plus seul, puisque juste après les infos, c'est Fairuz Khairy qui fera son échappée.
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0: Il est 10h.
2: Sandra Viscardi.
3: Les cas positifs de plus en plus nombreux parmi les passagers du MV Ondius, paquebot de croisière dont l'évacuation doit prendre fin aujourd'hui à Tenerife suite à des cas d'antivirus, une variante qui se propage d'humain à humain. Un des passagers américains a été testé positif, un autre présente des symptômes légers. Ils font route avec 15 autres personnes vers les États-Unis. Ces deux personnes voyagent dans des compartiments de confinement biologique de l'avion. Ils seront acheminés dans un centre spécialisé d'Omaha dans l'état rural du Nebraska. En France, une des 5 personnes rentrées hier est aussi positive. Il s'agit d'une femme. Les autorités ont identifié 22 cas contacts. Toutes ces personnes seront placées en isolement. Et l'OMS, rappelons-le, recommande une quarantaine de 6 semaines, temps d'incubation maximale du virus. Pour la chef de la diplomatie européenne, il serait assis des deux côtés de la table s'il représentait l'Europe lors des discussions avec Moscou sur la guerre en Ukraine. Oui, Kaya Kallas rejette la suggestion du président russe Vladimir Poutine de proposer Gerhard Schröder à ce poste. C'est que l'ancien chancelier allemand a exercé des activités de lobbying pour des entreprises publiques russes. L'Union européenne devrait parvenir à se mettre d'accord aujourd'hui pour sanctionner les colons extrémistes israéliens coupables de violences contre les Palestiniens en Cisjordanie. C'est ce que pense Kaya Kallas, parce que le veto de Viktor Orban va contre les Palestiniens en Cisjordanie. C'est ce que pense Kaya Kallas, parce que le veto de Viktor Orban va tomber. L'ancien premier ministre hongrois a cédé sa place à Péter Madiar après les élections du 12 avril. Et les sanctions, rappelons-le, prévoient un gel des avoirs dans l'Union européenne et une interdiction d'entrée dans l'Union. L'ancien premier ministre thaïlandais Thaksin Shinawatra, libéré ce matin de prison. Le milliardaire a passé 8 mois derrière les barreaux après avoir été condamné à 1 an de prison pour corruption. Il devra porter un bracelet électronique pendant sa période probatoire de 4 mois. Ses proches et des centaines de ses partisans, tous de rouge vêtus, l'ont accueilli à sa sortie de prison. Grosse frayeur pour les 277 passagers et 11 membres d'équipage d'un A330 de Turkish Airlines ce matin à l'arrivée à Katmandou. Une étincelle au niveau du train d'atterrissage droite a déclenché un incendie à bord de l'appareil qui arrivait d'Istanbul. Tout le monde a pu être évacué, mais l'unique piste de l'aéroport est restée fermée pendant près de 2 heures. Une enquête devra déterminer ce qui s'est passé. À Sion a débuté il y a quelques minutes l'audition de Patrick Cliva, l'actuel conseiller communal en charge de la sécurité de la commune de Crans-Montana. Il doit répondre aux questions des procureurs qui se penchent sur le drame de Nouvel An aux Constellations, ce bar qui n'avait pas été construit.

0: Baleinière internationale s'en inquiète. Bottes et cirées pour ce lundi. Les éclaircies seront rares, 15 degrés au maximum. La neige vers 1500 mètres la nuit prochaine, 1200 mètres même demain matin, avant un retour progressif du soleil.
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2: Décidément, hein, les êtres humains, oh là là, on n'est pas simple, on dérange tout le monde, on embête tout le monde, on fait disparaître des espèces. Là, on est en train de déranger apparemment aussi les pauvres petites baleines qui n'ont rien demandé. Tout ça à cause de guerre. Aïe, aïe, aïe, mon Dieu, que va-t-on faire de nous? Vous le pensez aussi, parfois on se demande vraiment, où va-t-on? Qu'allons-nous faire? Bon, en tout cas, heureusement que la musique existe, puisqu'elle adoucit les mœurs, et en tout cas, elle nous fait du bien. Elle nous permet de nous accompagner comme ça tout au long des journées, tout au long de l'année. Pour débuter cette heure, une chanson qui a été écrite par Ben Mazuet pour Pomme, la même robe qu'hier.

Mel Bent, eh oui, depuis qu'elle est connue, hein, Mel Bent, elle aime bien les vibratos, souvent comme ça dans ses chansons. L'amour, c'est se donne, et oui, aimer quelqu'un, ce n'est pas seulement le dire avec des mots, mais aussi le montrer avec des gestes, des fois tout simples, hein, ou du temps passé ensemble. Hein, oui, on peut aimer ses amis, sa famille ou quelqu'un de spécial. Oh, il y a tellement d'amour autour et tellement de choses encore à donner. En tout cas, cette chanson dit que quand on donne de l'amour, on rend les autres heureux et on se sent heureux soi-même. Ça, c'est vrai. Ronan Keating, Life is a Roller Coaster. Et oui, et ce sont des montagnes russes. Et oui, ça, c'est les jours de la vie. Et juste après, Pierre de Mer. Un jour, je marierai un ange.

un jour je marierai un ange. Je ne sais pas si c'est une bonne ou une mauvaise chose finalement, parce que bon, un ange, c'est voilà, c'est quelqu'un qui se comporte toujours bien, qui est doux, qui est gentil, qui est prévenant. Mais à la longue, ça peut être un petit peu ennuyeux, non? Je sais pas, un petit peu de folie, de fantaisie. Peut-être que les anges, oui, ils ont aussi toutes ces capacités. On revient en Suisse avec Billy Bird et ce nouveau titre Soledad.

0: ça parce qu'il y a beaucoup de poésie et c'est une voix très particulière. Ça s'appelle La Canine et le titre c'est Tsunami.
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0: Et l'album de la semaine aujourd'hui, c'est celui d'Eric Cantona. Le nom de cet album, c'est Perfect Imperfection. Ça veut dire la parfaite imperfection. Ah oui, et c'est vrai qu'Eric Cantona est toujours quelqu'un de surprenant. C'était le cas déjà sur un terrain de football. Et surtout, il avait du génie, mais aussi quand il chante, quand il nous offre des textes, toujours avec beaucoup de sensibilité. On va pouvoir découvrir cet album tout au long de cette semaine avec grand bonheur, parce qu'on est quand même fan aussi bien de l'artiste que du sportif. On l'écoute tout de suite, Eric Cantona avec Les Déchirures, et on vous offre cet album tout de suite sur RTS Option Musique. Vous nous appelez au 0840 54321 0.

quand même, non? Non, même pas. Bon, bref, en tout cas, après la comédie, hein, un virage déjà qu'il avait amorcé avec beaucoup, beaucoup de succès. Là, c'est voilà, on peut découvrir Eric Cantona en tant que chanteur. C'est Pascal qui repart avec cet album. Hein, Pascal, le très sympathique monsieur que nous venons d'avoir au téléphone. Alors, demain, 10h30, même rendez-vous. Vous aurez la chance de réécouter une nouvelle chanson d'Eric Cantona et de gagner ce nouvel album. Tout de suite, on écoute le duo Brigitte avec Palladium. Juste après, Phil Collins avec Do You Remember?

Phil Collins à l'instant avec Do You Remember, et tout à l'heure le duo Brigitte, une chanson sur l'amitié. Oh, qu'est-ce qu'on aime ça. On revient en Suisse avec cette jeune artiste genevoise que nous avons le plaisir de vous faire peut-être découvrir, peut-être redécouvrir. C'est Tess Giordano qui est notre radar du mois de mai. C'est si chou, vous allez voir, c'est très agréable.

Ah, c'est sûr qu'on ne pourra pas dire que Serge Gainsbourg était fan des chanteuses à voix. Hein, c'est toujours des voix un peu comme ça, épurées, très très douces, hein, des fois à la limite même, hein, tellement elles sont douces, on les entend à peine audibles. C'est vrai, à part peut-être France Gall, hein, à qui il avait offert plusieurs textes, c'est vrai que c'est toujours un petit peu dans cette mouvance. Serge Gainsbourg et Catherine Deneuve à l'instant avec Dieu est un fumeur de Havana. Alors elle, c'est tout le contraire, c'est une voix légendaire que l'on va écouter. Elle est en plus ancrée dans une famille très très très artistique. Sa mère, Cissy Houston, était une chanteuse de gospel très réputée. D'ailleurs, elle faisait souvent les chœurs dans les concerts d'Elvis Presley, et Dionne Warwick, c'était sa cousine. Donc vous voyez, elle vit quand même dans une atmosphère où il y a que des grandes voix. C'est Whitney Houston que l'on écoute tout de suite avec I Wanna Dance With Somebody, et juste après ça sera Simply Red. C'est dur le lundi, hein. Le lundi matin, c'est dur. Ah, allez, pour ça.

0: C'était Simply Red à l'instant avec Something Got Me Started. Il est 11h. Tout de suite, les informations.
1: Sandra Viscardi.
2: L'Espagne met les bouchées doubles pour évacuer les derniers passagers et membres d'équipage du MV Hondius à Marea à Tenerife. C'est que le navire qui a vu des cas d'antivirus se développer à son bord doit repartir ce soir vers 20h vers les Pays-Bas. À ce jour, 3 passagers sont morts et plusieurs autres ont été infectés. Les évacuations sont menées selon une procédure médicale très stricte pour éviter une contamination des habitants des îles Canaries. Depuis les premiers départs hier, 2 personnes au moins se sont révélées positives. Un Américain en cours de rapatriement et une Française hospitalisée à son arrivée dans l'Hexagone. Tous les évacués sont bien sûr placés en quarantaine. L'Australie annonce ce matin qu'elle va isoler pour 3 semaines au moins 6 passagers du paquebot à leur arrivée au pays, alors même qu'ils ne présentent aucun symptôme. Rappelons que l'OMS préconise au moins 6 semaines de quarantaine, temps maximum d'incubation du virus. Ils étaient montés à bord d'un train de fret pour tenter d'entrer illégalement aux États-Unis. 6 personnes ont été retrouvées mortes dans une gare de triage du Texas par un employé d'Union Pacific, une compagnie de transport ferroviaire de marchandises. Il faut dire qu'il a fait 32 degrés hier dans le secteur et que les migrants sont probablement morts de chaud et de soif. Canton, communes et villes s'allient contre l'initiative Pas de Suisse à 10 millions. Le texte de l'UDC soumis au vote le 14 juin n'apporte

0: aucune solution aux défis actuels. Au contraire, il en crée, c'est ce que viennent de déclarer leurs représentants en conférence de presse, et les élus de parler d'une accentuation de la pénurie de soignants. Cela va aussi créer plus de passages en Suisse et le pays n'aura plus accès aux outils de contrôle de Schengen. Patrick Cliva a choisi de répondre aux questions des enquêteurs. L'actuel conseiller communal en charge de la sécurité de Crans-Montana a auditionné aujourd'hui dans le cadre de l'incendie du Constellation la nuit de Nouvel An. Il n'était pas en poste lors des contrôles des normes incendie aux Constellations en 2018 et 2019, puisqu'il siège depuis janvier 2025 à l'exécutif communal. Il n'y a jamais eu autant de monde dans les prisons suisses, 7119 détenus à fin janvier, selon l'Office fédéral de la statistique. Et l'an dernier, plus de la moitié des inscriptions au casier judiciaire concernaient des chauffards qui ont enfreint la loi sur la circulation routière. On n'arrête pas de le dire, nos glaciers fondent plus vite qu'ailleurs, avec eux des laves torrentielles qui menacent nos villages de montagne. Alors l'Université de Genève ouvre une chaire de recherche sur cette question dans les Alpes, une chaire soutenue par un partenaire privé. Elle portera notamment sur la fréquence, l'intensité et les impacts des mouvements de terrain en montagne, des mouvements liés aux situations climatiques. L'objectif est d'établir des politiques pour l'avenir avec les autorités publiques et les acteurs privés pour limiter les effets. Un randonneur français s'est tué samedi en début de soirée sur les hauteurs de la commune d'Orcières en Valais. Il a chuté lors de l'ascension du col du Bonhomme. Son compagnon de randonnée a donné l'alerte, mais les secouristes n'ont pu que constater le décès. Une enquête est bien sûr ouverte sur les circonstances de cette chute mortelle. Ne partez pas sans votre parapluie, car il va pleuvoir aujourd'hui. Des orages même par endroits, 15 degrés tout juste et quelques très très brèves éclaircies. De la neige vers 1500 mètres la nuit prochaine, mais même vers 1200 mètres demain à l'aube avant un retour progressif du soleil.
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2: Alors on a bien entendu un retour progressif du soleil, mais on ne sait pas vraiment quand exactement. Mais bon, c'est déjà un petit peu d'espoir pour débuter cette heure et ça fait drôlement du bien d'imaginer que quand même, à un moment donné, ça va s'arranger et qu'on pourra vivre un véritable printemps. Claudio Capeo, ça va, c'est un petit ça va, ça on le connaît. Que reste-t-il de moi? Ça sera Nour, Olivia Rodrigo, Feu Chatterton, enfin plein de belles choses juste pour vous.

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Ah ouais, quand l'amour s'efface et quand l'on doit se quitter, c'est des fois très très compliqué. Et on en fait des chansons. Ah oui, ça permet de pouvoir passer la rampe. 11h11, on va écouter Olivia Rodrigo, Good For You. Et juste après, les merveilleux Feu Chatterton avec Mon Nouveau. On vous souhaite une très belle matinée à l'écoute d'RTS Option Musique.

Ah oui, on en rêvait tous et on en rêve encore, hein, d'un monde nouveau, un monde voilà qui serait honnêtement plus pacifique quand même, il faut l'avouer. On va écouter le duo Polygone, hein, qui sont suisses romands. On va écouter Pauline en duo avec Hugo, qui chante Oublier quelqu'un. Juste après, ce sera Dominique à... Oh, allez, le lundi matin, c'est presque fini.

De la douceur par la chanteuse italienne Rochelle. Elle est auteure, compositrice, elle vient du rap hein, à la base. Et là, elle se lance dans quelque chose de beaucoup plus doux. De son vrai nom, elle s'appelle Rossella Discolo. Je sais pas exactement où on met les accents. Hein. Rossella et Discolo, on va le dire en français, comme ça c'est beaucoup plus simple. Renan Luce, tout de suite, Les Voisines ou encore de Tracy Chapman.

0: Tracy Chapman avec Telling Stories. Et puis tout à l'heure, c'était Renan Luce qui apparemment regarde ses voisines. En tout cas, il en a fait une chanson. S'il voulait être discret, c'est raté. 11h34, on écoute tout de suite Karine Delfini nous parler de chansons italiennes.
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2: Il vient de Rome et sa carrière a débuté en 1960. C'est un artiste très connu, Nico Fidenco. Pour ses chansons romantiques et élégantes, mais aussi pour ses compositions pour le cinéma. Dans les années 70-80, il est devenu un compositeur prolifique dans le milieu cinématographique. Et on le découvre sous différentes facettes, justement. Il y a un certain contraste entre ses chansons d'amour et puis les atmosphères qu'il crée pour des films. Nico Fidenco a de multiples facettes et une belle liberté créative. Il est populaire et singulier. Ses compositions sont riches, intenses, pleines d'émotions et il pose sa voix, qui est souvent douce, légère. Même parfois il murmure. Son premier grand succès musical a été Legata a un granello di sabbia.

C'était en 1961, un succès estival mémorable. Ça a été le premier 45 tours à dépasser le million d'exemplaires vendus en Italie. Quant à ses bandes originales de films, elles sont extrêmement variées, puisqu'il en a fait pour des westerns, mais aussi des films d'horreur ou encore érotiques. Donc il a su pour chacun y apporter toute sa créativité, sans oublier ses génériques pour les dessins animés japonais. Les œuvres de Nico Fidenco ont été remarquables et il est clairement devenu un artiste influent. Mais alors très discret, car oui, il était très timide. Il a composé au moins 40 bandes originales. Il y a d'ailleurs des coffrets de celles-ci. Et puis Nico Fidenco a aussi joué dans quelques films en tant qu'acteur dans les années 60. Écoutons l'une de ses ballades sentimentales du début des années 60, Non è vero.

non est vero. Le charme des chansons d'amour des années 60. Il en a signé pas mal, hein, de ses ballades sentimentales. On écoutait Nico Fidenco dans Molto di più.

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Joe Dassin avec L'été indien. La chanson que nous allons écouter dans quelques instants est particulièrement touchante puisque Eric Clapton, qui l'a écrite, n'a jamais rencontré son père qui est décédé en 1985. Et dans cette chanson, il décrit comment il aurait souhaité connaître son père. Et la chanson fait aussi référence au fils d'Eric Clapton, Connor, qui est décédé à l'âge de 4 ans après être tombé d'une fenêtre d'appartement. Donc une chanson très autobiographique où il a mis beaucoup de lui. Et on écoute donc tout de suite ce magnifique titre, My Father's Eyes, les yeux de mon père.

0: c'est magnifique, hein. Ça fait du bien. Quel talent, c'est les Spinners. Could it be I'm falling in love? 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
2: Sandra Biscardi.
3: Pascal Jossy, l'ex-patron de Swiss Space System Holding, auditionné ce matin par le tribunal pénal économique fribourgeois. Cette deuxième matinée de procès, notamment pour induction de la justice en erreur, gestion fautive, a été utilisée pour clarifier certains faits. Pascal Jossy, qui voulait commercialiser des vols zéro gravité pour financer le lancement de mini satellite dans l'espace, a pu répondre au juge ce matin. Muriel Balamont, vous avez suivi l'audience. Qu'en est-il ressorti?
4: Eh bien, c'est à Pascal Jossy, à la voix parfois cassée, qui tremble, qui est apparu ce matin devant le juge. Ces deux dernières heures, il a répondu à des questions en lien avec l'agression dont il aurait fait l'objet dans une forêt fribourgeoise en 2016. Pascal Jossy soutient que deux personnes l'ont agressé. Le procureur général estime que c'est une mise en scène. Cette affirmation blesse manifestement profondément le prévenu. Il a même haussé la voix devant la cour qui lui assurait du bon état de son et qu'il a prié de parler normalement. Pascal Jossy, qui doit se moucher à la fin de cette explication sur son agression, parle de profonde injustice. Il estime qu'il n'a pas été entendu, se posant victime, et souhaite être considéré comme tel et non pas comme un mythomane manipulateur. Plus tôt dans la journée, Pascal Jossy a montré l'image d'un homme soucieux de donner une image complète de la situation à la cour, soucieux de souligner certains points en mettant bien en avant que d'autres personnes que lui avaient les clés des comptes de la société.
3: Muriel Balamont, en direct de Fribourg. D'une seule voix, cantons, villes et communes ont dit ce matin à Berne tout le mal qu'ils pudissaient. Pas de Suisse à 10 millions soumise au vote populaire le 14 juin. En cas d'acceptation, ils pointent du doigt un renforcement de la pénurie dans les services de soins déjà sous pression. La main-d'œuvre étrangère contribue à la prospérité des villes suisses. Elle apporte de l'innovation, elle participe à l'économie et elle contribue à l'AVS, ont-ils dit. Patrick Cliva a choisi de répondre aux questions des enquêteurs. L'actuel conseiller communal en charge de la sécurité de Crans-Montana, auditionné aujourd'hui dans le cadre de l'incendie du Constellation la nuit du Nouvel An. Il n'était pas en poste lors des contrôles d'énormes incendies au Constellation en 2018-2019, puisqu'il siège seulement depuis janvier 2025 à l'exécutif communal. Les prix du pétrole grimpent à nouveau. La raison, les doutes quant à la possibilité d'un accord entre les États-Unis et l'Iran pour mettre fin au conflit au Moyen-Orient, puisque Donald Trump a jugé inacceptable la réponse iranienne au plan américain. Alors le baril de Brent de la mer du Nord, référent sur notre continent, gagnait ce matin plus de 3% à $104. Historiquement, rappelons, les bourses n'aiment pas un or noir si cher, mais ces dernières semaines, elles ont réagi assez bien, avec même des sommets, un paradoxe que nous explique John Plassard, responsable des placements de la banque Cité Gestion.
5: Les investisseurs considèrent encore le choc pétrolier comme principalement géopolitique et potentiellement temporaire et non comme un véritable choc durable de demande ou de récession mondiale. Le deuxième point, c'est que les résultats des grandes entreprises, notamment dans la technologie et l'intelligence artificielle, restent extrêmement solides. On a des marchés qui continuent donc à privilégier cette dynamique bénéficiaire plutôt que le risque énergétique à court terme.
3: John Plassard avec Cléa Favre. Les cas positifs de plus en plus nombreux parmi les passagers du MV Ondus, ce paquebot de croisière dont l'évacuation doit prendre fin aujourd'hui à Tenerife suite à des cas d'antivirus, une variante qui se propage d'humain à humain. Un des passagers américains a été testé positif, un autre présente des symptômes légers. En France, l'une des 5 personnes rentrées hier est aussi positive, il s'agit d'une femme. Les autorités ont même identifié 22 cas contacts et l'Australie promet de placer en quarantaine dès leur arrivée les 6 passagers du Ondus en cours de rapatriement. Rappelons que l'OMSL suggère une quarantaine de 6 semaines, le temps maximal d'incubation du virus. TikTok de nouveau dans le viseur de la justice française. 16 familles déposent aujourd'hui une plainte collective contre le réseau social chinois pour abus de faiblesse. Elles accusent la plateforme d'avoir entretenu le mal-être psychologique de leurs adolescents avec des contenus liés à l'anorexie, l'automutilation ou encore le suicide. Bonjour Benjamin Louis.
6: Bonjour Sandra, bonjour à tous.
3: On vous retrouve à Paris. Alors c'est une démarche inédite en France.
2: Absolument, parce que ces familles ne ciblent pas seulement des contenus isolés, mais directement le fonctionnement même de l'algorithme de TikTok. Elles se sont réunies dans un collectif, Algos Victima, composé de parents d'adolescents, dont 5 notamment se sont suicidés. D'autres jeunes souffrent encore d'anorexie, de dépression ou d'idées suicidaires. Leur avocate évoquait ce matin sur France Info des prisons mentales pour adolescents et elle accuse TikTok d'exploiter volontairement la vulnérabilité des mineurs. Il faut noter aussi que cette plainte vient s'ajouter à une enquête pénale déjà ouverte depuis octobre dernier à Paris pour promotion du suicide. Et puis le gouvernement français avait lui aussi lancé l'alerte après avoir créé un faux profil de jeunes de 14 ans sur TikTok. Selon le ministère de l'Éducation, en moins de 20 minutes, l'algorithme proposait déjà des vidéos à caractère dépressif ou lion. Et puis enfin, TikTok de son côté rejette ces accusations et affirme avoir mis en place plus de 50 outils de protection des adolescents.
3: Benjamin Louis, en direct de notre studio parisien. Il n'est pas plus gros qu'un grain de café et ça lui permet de voyager dans votre valise, dans le coffre de votre voiture ou dans votre sac à dos. L'Office fédéral de l'agriculture souhaite vous inciter à contrôler vos bagages et vos voitures lorsque vous revenez du Tessin, des Grisons, du Valais ou du nord de l'Italie, des territoires déjà colonisés par le scarabée japonais. Oui, c'est de lui dont il s'agit, cet insecte nuisible. Il s'attaque aux feuilles, aux fruits et aux fleurs de plus de 400 espèces végétales. Grisaille et humidité pour ce lundi. Des éclaircies seront assez rares. Les orages plus nombreux, 16 degrés tout

0: juste. La limite pluie-neige va s'abaisser jusqu'à 1200 mètres demain au petit jour. Dernières averses en matinée dans les Alpes et les Préalpes, puis retour progressif du soleil.
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4: 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À partir de 9h, il y aura des émissions toute la journée. 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Tout de suite, pour débuter cette heure, Julien Doré, Louane, midi sur novembre.
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On adore, on adore. C'est Louisa qui remporte pas mal de succès en ce moment. Louisa, L-U-I-Z-A, avec Jetlag. Et tout à l'heure, Julien Doré en duo avec Louane pour Midi sur Novembre. On va tout de suite écouter les Dixies Midnight Runners. Et juste après, ce sera les Innocents.

Ah bah oui, color, des couleurs s'il vous plaît autour, un petit peu, bah ça rend quand même la vie beaucoup plus belle. Hein, même si on a tendance quand même à s'habiller un petit peu, toujours avec les mêmes couleurs, du gris, du bleu marine, du noir, enfin des choses foncées. Essayons, soyons fous, tentons la couleur, peut-être. Peut-être pour cet été, pourquoi pas. Roxane, une chanteuse genevoise que l'on écoute tout de suite avec Let's Talk About It, et juste après, Johnny Hallyday ou encore Rosalia.

0: Rani, c'était Rosalia et tout à l'heure Johnny Hallyday qui nous chantait Ça ne finira jamais. Il est 13h passé de 32 minutes. On espère que vous passez un bon début d'après-midi à notre écoute. On va tout de suite se pencher sur la musique suisse aux côtés de Marine Kaltenbacher et juste après, ça sera Lena Gresberg.
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2: Aujourd'hui, direction la Turgovie, puisqu'on parle de Noémie Beza.
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2: On la découvre en 2023 avec son EP Would You Know, et puis l'année dernière elle est revenue avec son single Hear Me, sorti en octobre. En novembre on découvre son titre Moved On. Noémie Beza est l'une des nouvelles voix les plus prometteuses de Suisse et elle a très tôt trouvé un refuge dans la musique. À seulement 17 ans, elle se produisait déjà dans des grands festivals comme le Montreux Jazz, l'Open Air de Saint-Gall ou encore le Gourton Festival. Noémie Beza a signé chez Universal Music. Elle travaille actuellement sur un nouvel EP. On la découvre ou on la redécouvre avec son tout dernier single qui s'appelle This I Know. Voici Noémie Beza dans Helveticus sur RTS Option Musique. 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

Il y a toujours des messages dans les chansons de Bob Marley, ça a l'air léger, ça a l'air cool, mais il y a toujours quelque chose derrière, souvent des chansons pour pouvoir lutter pour ses droits et pour sa dignité également. Bob Marley à l'instant avec Buffalo Sword, on va écouter Animore avec To Love Again, et juste après Lamber Wilson qui a repris cette chanson, qui avait été interprétée par Jeanne Moreau pour le film Jules et Jim, Le Tourbillon de la Vie, ça sera juste après.

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1: On dirait une petite comptine pour les enfants, c'est doux, c'est tellement doux. C'est aussi la voix de Lambert Wilson hein, qui nous berce. Le tourbillon de la vie, tout à l'heure, Annie Moore avec To Love Again. On va tout de suite écouter Marvin Gaye et juste après Sophie Dequay avec Simon Jacquard.

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Ils chantent à deux, ils sont aussi bien ensemble sur ce magnifique duo qu'ils interprètent un autre quelqu'un que dans la vie. C'est Sophie Decoué et Simon Jacquard, un autre quelqu'un. Juste avant les informations, on va écouter Louis Armstrong ou encore Sting.

Et dans quelques instants, eh bien, ce sera Sting avec Russians. C'est de l'autre côté de l'heure. Surprise. Il rigole.

0: Gang à l'instant avec le titre Russian. C'est de l'autre côté de l'heure, c'est Philippe Robin qui sera avec vous.
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0: Il est 13h, les informations.
3: Pascal Jossy confirme avoir été victime d'une agression. Les questions préjudicielles de la défense ont été balayées lors de la deuxième journée du procès. Devant le tribunal pénal et économique du canton de Fribourg, le fondateur de la société S3 a confirmé avoir été victime d'une agression en 2016. Il n'y a jamais eu autant de monde dans les prisons suisses en 2025. 7119 détenus à fin janvier, selon l'Office fédéral de la statistique. Et l'an dernier, plus de la moitié des inscriptions au casier judiciaire concernait des chauffards qui ont enfreint la loi sur la circulation routière. La Suisse participera pour la première fois ce lundi à une réunion de la coalition internationale pour le retour des enfants ukrainiens déportés par la Russie. Jusqu'à présent, Berne se contentait d'observer les travaux de la coalition. La Suisse a officiellement informé l'Ukraine et le Canada de son adhésion. Elle est représentée par l'ambassadrice Rita Adam, chef de la mission de la Suisse auprès de l'Union européenne. La coalition recense un peu plus de 20 000 signalements d'éventuelles expulsions et transferts forcés d'enfants par la Russie. Canton, communes et villes s'allient contre l'initiative Pas de Suisse à 10 millions. Le texte de l'UDC n'apporte aucune solution aux défis actuels. Au contraire, il en crée, selon eux. Les élus évoquent une accentuation de la pénurie de soignants et plus de passages en Suisse et le pays n'aura plus d'accès aux outils de contrôle de Schengen. Les cas positifs à l'antivirus sont de plus en plus nombreux parmi les passagers du Hondius. L'évacuation du paquebot doit prendre fin aujourd'hui à Tenerife. Une variante qui se propage d'humain à humain. Un des passagers américains a été testé positif.

0: un autre présente des symptômes légers. Rappelons que l'OMS suggère une quarantaine de 6 semaines, le temps maximal d'incubation du virus. Le Premier ministre britannique Keir Starmer promet de mettre le Royaume-Uni au cœur de l'Europe. Il l'a dit dans un discours considéré comme crucial pour son avenir. Après la cuisante défaite de son parti travailliste lors des élections locales jeudi, Keir Starmer estime que le Brexit a rendu le Royaume-Uni plus pauvre et plus faible. Le Premier ministre entend fixer un nouveau cap pour son pays lors du prochain sommet Union européenne-Royaume-Uni. Ce sera fin juin ou début juillet. Un Serbe de Bosnie condamné à 15 ans de prison pour crime contre l'humanité. Il est reconnu coupable d'avoir exécuté il y a plus de 3 décennies 5 civils bosniaques dans la région de Prijedor. Près de 70 civils bosniaques musulmans, dont près de la moitié étaient des femmes et des enfants, ont été tués en juillet 1992 par des membres des forces de l'ordre des Serbes de Bosnie dans un village près de Prijedor. Les CFF souhaitent relier la Suisse à Londres par une liaison ferroviaire directe. Un protocole d'accord a été signé entre les CFF, la SNCF et Eurostar. Cette ligne sera disponible au plus tôt dans les années 2030. La météo avec des averses disponibles au plus tôt dans les années 2030. La météo avec des averses fréquentes, localement orageuses cet après-midi et plus abondantes en soirée. Quelques éclaircies toutefois possibles, limite plus neige vers 1500 mètres dans la nuit. En pleine, maximum 16 degrés cet après-midi. Demain mardi, souvent nuageux au lever du jour avec le long des Alpes et des Préalpes, limite plus neige vers 1200 mètres. En cours de journée, temps devenant de plus en plus ensoleillé, 18 degrés au thermomètre au plus. Mercredi, temps en partie ensoleillé, quelques averses possibles. L'après-midi, nouvelle dégradation jeudi et vendredi.
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3: C'est un plaisir de vous accompagner en ce début d'après-midi sur RTS Option Musique. Oui, le temps, on va le prendre. On va le prendre pour écouter des chansons ensemble. Alors des nouveautés, bien sûr, des choses très récentes. Et puis des chansons que vous connaissez déjà depuis quelques temps, comme celle-ci.

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1: Bah voilà, Mickey Fabulous. C'est dit, c'est fait, c'est dit en anglais, mais c'est dit quand même. Vous écoutez RTS Option Musique, vous avez un rendez-vous, vous le savez, à 13h30 tout à l'heure avec Martina Shiba et sa rubrique Sexe, Verveine et Rock'n'Roll. Elle parlera du bonheur aujourd'hui, paraît-il.

0: perché de Mylène Farmer avec cette chanson intitulée Ainsi soit-il. Voici un artiste suisse qui s'appelle Thomas Schemm et puis ensuite Francis Cabrel avec une chanson très particulière dans sa carrière. Ça faisait partie d'une comédie musicale. Ce n'est pas une chanson vraiment faite pour la carrière de Francis Cabrel mais au service d'un spectacle. Ça sera dans quelques instants. Vous voyez ce que je veux dire? Ah ben non. Alors qu'on l'écoutera dans un instant.
1: Même moi je suis sûr de style.

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1: Sexe, verveine, rock'n'roll et bonheur, mes amis. Oui, joie, félicité, sérénité. On a besoin de feel good, comme on dit, parce que 2026, année du renouveau, blablabla, bah c'est une blablablague. Hein. Alors aujourd'hui, on s'en fout de tout. On est eux.

2013, on se trémoussait partout dans la rue, au boulot, en famille. Aujourd'hui, tout le monde a ses écouteurs avec des chansons dépressives dedans. Donc, stop ! Mathieu, on veut du rose bonbon !

0: Bien, bien, bien, merci. Monsieur est connaisseur.
1: Ah bien, merci, vous êtes gentil.
0: Et moi, dans les choses du début du siècle dernier, j'ai trouvé ça.
2: 1, 2, 3, 4 mois, mon bonheur est avec toi. J'ai pas besoin de chercher plus loin. 1, 2, 3, 4 mois, si tu m'aimes, reste avec moi. T'as pas besoin de chercher plus loin.
0: C'est un peu terrifiant. Et qui est-ce qui chante, hein?
3: Je ne sais pas.
0: Bah non, Mathieu, tu peux pas savoir. C'était il y a 100 ans, à la fin des années 20. C'est notre public de Jade qui peut savoir. Oui, on est des Jade. J-A-D-E. Vous savez ce que c'est? Jeune avec de l'expérience.
4: Dans ce temps-là, on savait rire.
0: Et si vous avez genre 120 ans d'expérience, vous aurez reconnu Jean Gabin dans cette chanson. Ouais, l'acteur qui parle d'amour comme ça à Michel Morgan.
5: 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Ça doit être comme ça quand on est heureux.
6: 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Tu dirais ça à un autre que moi, je trouverais ça idiot, mais tu me le dises comme ça à moi, bah, c'est marrant, ça me fait plaisir. T'as de beaux yeux, tu sais.
0: Mais dites-vous des choses comme ça dans la vraie vie. Ça a l'air con-con et cucu, mais elle a raison. On se sent vivant. Et il y a une très belle chanson sur les gens qui s'aiment et le bonheur, celle de William Scheller. Envoie.

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1: Alors, la définition du bonheur, c'est un truc comme ça. Un état émotionnel agréable, équilibré et durable, dans lequel se trouve quelqu'un qui estime être parvenu à la satisfaction des aspirations et des désirs qu'il juge importants.
2: C'est beau quand même.
1: Oui, évidemment, on aimerait qu'il soit vraiment durable, et donc qu'il dure toujours.

Mais attention, spoiler, ça ne dure pas toujours. Dalida l'a malheureusement, douloureusement expérimenté. C'est très fragile. Mon mec me dit

Alors si par bonheur, le bonheur est là, faites-moi plaisir, chérissez-le, prenez-en soin, ne le laissez pas filer. Il y a plusieurs méthodes. La méthode Coué, genre, même si c'est la monstre merde, ça va aller.

0: la méthode de savoir bien siffler. Enfin, inutile de dire que pour moi, c'est mal barré.
1: Chacun ses problèmes, hein.
0: Tu l'as, Mathieu? T'as compris? Ah. Allez, les derniers sondages disent que le sommet du bonheur, c'est à 60 ans. Alors, je me réjouis à fond. Adieu les soucis, au lit, avec un mec si possible. Happy. Bon, on va déjà commencer par une verveine et un bon dodo. À bientôt.
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belle en blues. C'est joli comme titre, ça. Plus belle en blues. C'est Maë. C'est une artiste suisse, Maë. Vous venez de la croiser sur RTS Option Musique. 13h48.

La vie en rose hein, avec Pink et cette chanson Get the Party Started. Démarrons la fête. Eh bien, la fête continue sur RTS Option Musique cet après-midi. Dans quelques instants, les informations de 14h. Pour aller jusque là, voici des artistes suisses, toujours au programme de RTS Option Musique, vous le savez. Moira avec Jamais Assez. Et puis après, il y aura Ed Sheeran.

0: Habits, les mauvaises habitudes, ici c'est Ed Sheeran à l'instant sur RTS Option Musique. Bon, on revient après les infos avec les Rita Mitsuko et l'une des plus belles chansons de leur carrière.
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0: 14h, voici les infos.
2: Pierre-Étienne Joie.
3: L'Iran a demandé dans sa réponse aux propositions américaines la fin de la guerre dans l'ensemble de la région, y compris au Liban. La République iranienne demande aussi le déblocage de ses avoirs gelés. Le président américain Donald Trump a jugé plutôt la réponse iranienne totalement inacceptable. Les ministres des Affaires étrangères de l'Union européenne sont réunis à Bruxelles. Parmi les sujets du jour, des sanctions contre les colons israéliens extrémistes violents en Cisjordanie. Un accord politique est attendu. Des mesures sont bloquées depuis des mois par le veto hongrois au régime Orban. Aujourd'hui, la voie est dégagée. C'est du moins ce qu'espère l'Union européenne avec l'arrivée au pouvoir de Peter Madjar. En Suisse, affaire Jossi, le procès se poursuit devant le tribunal pénal et économique du canton de Fribourg. Le fondateur de Swiss Space System Holding, Pascal Jossi, a confirmé avoir été victime d'une agression en 2016. L'homme, couvert de presque 32 millions de francs, avait été retrouvé gravement brûlé dans une forêt de la Broye en août 2016. Le ministère public a conclu à une mise en scène. Les cantons, villes et communes suisses ne veulent pas de l'initiative de l'UDC contre une Suisse à 10 millions d'habitants. Ces collectivités publiques qui disent leur inquiétude liée à la votation du 14 juin. L'UDC, on le rappelle, veut forcer les autorités à limiter drastiquement l'immigration lorsqu'on approchera ce seuil des 10 millions. Mais selon les autorités locales, cela risque de créer plus de problèmes que d'en résoudre, notamment en termes de logement ou encore de mobilité. Elles sont en hausse. Les autorités vaudoises veulent renforcer leur lutte contre les violences domestiques. Plus de 9 millions de francs, c'est le montant des dépenses prévues à l'horizon 2029 par le canton pour lutter contre ces violences, notamment pour de nouvelles places d'hébergement, pour désengorger les structures existantes et mieux couvrir le territoire cantonal. Davantage de moyens seront aussi donnés aux CHUV. Les enfants y seront désormais considérés comme des victimes à part entière de la violence domestique. La prévention et la formation des professionnels concernés sera aussi développée. L'Ukraine et la Russie

Bercy s'accusent toujours mutuellement de violation du cessez-le-feu entré en vigueur le 9 mai. Kiev signale notamment des attaques de drones et Moscou des frappes d'artillerie. Le ministère russe de la Défense a pour sa part annoncé avoir recensé près de 24 000 infractions de la partie ukrainienne depuis le début de la trêve. Au Nigeria, au nord-ouest, au moins 30 civils ont été tués lors d'une frappe aérienne de l'armée de l'air nigériane, selon l'ONU. L'armée qui affirme avoir visé des terroristes, le nord du Nigeria, pays le plus peuplé d'Afrique, est confronté à une double insécurité. D'une part, la violence de groupes djihadistes et de l'autre, celle de bandes criminelles. Le Parti socialiste vaudois aura une nouvelle présidente. Oriane Sarrazin devrait remplacer Romain Pillou à la tête du deuxième plus grand parti du canton.

On va remettre en marche les cheminées, hein, pour cette semaine en tout cas. Merci Pierre Etienne Joux. Prochain rendez-vous avec l'information et avec la météo tout à l'heure dans une heure. Ah, Rita Mitsouko, Andy, belle chanson.

Voilà une chanson estivale idéale pour les beaux jours qui finiront par arriver. C'est Ezequiel Paillès avec Pas tant de chichi pompon. C'est ça le titre de la chanson. Yael Naïm arrive maintenant, on écoutera aussi Juliette Armanet. Et puis tout à l'heure à 14h30, Emmanuel Binchendler vous proposera sa rubrique quotidienne qui s'appelle Boum Boum. Elle ira visiter des chansons françaises peut-être méconnues tout à l'heure à 2h30.

Juliette Armanet et cette chanson qui s'appelle Cavalier seul. Céline Dion chantera pour vous dans quelques minutes. On parlera aussi du festival Le Chant du Gros qui aura lieu au mois de septembre. Et puis Emmanuel Binchendler, donc à 14h30 avec sa rubrique Boum Boum.

En plein cœur du Jura, résonnent encore les 33 éditions précédentes de votre festival franc montagnard préféré. Le Chant du Gros revient du 3 au 5 septembre au Noirmont, avec une programmation qui va rester dans les mémoires. Julien Doré, Big Flo et Oli, Matt Pokora, Elena, Hélène Ségara.

Emmanuel Binchedler. Aujourd'hui, on vous embarque pas très loin. On y va en TGV et les portes de notre train s'ouvrent à Paris. Mais dans le Paris des années 60, 3 ans avant mai 68, le feu couve déjà sous les pavés. À Saint-Germain-des-Prés, les existentialistes dissertent dans les enfumées caves de jazz. Juliette Gréco est par là, évidemment, avec Sartre, Camus, Boris Vian. En 65, elle a 38 ans. Et Juliette Gréco est déjà l'icône Gréco. Je suis comme je suis. C'est un poème de Prévert, mis en musique par Cosma. Une femme qui aime qui elle veut, quand elle veut, et qui refuse qu'on lui fasse le reproche. Gréco chante ça avec sa tranquille liberté, sans s'excuser, en existant simplement 3 ans avant mai 68.

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1: Je suis comme je suis, en 1965, par Juliette Gréco, une leçon de politique captée en 2026 du côté de Paris, où nous étions aujourd'hui pour notre carte postale.
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Will Be Loved. C'est Maroon 5 et juste avant une promenade à Bahia avec Véronique Sanson. Dans quelques minutes, il sera 15h. On écoutera Étienne Dao dans quelques instants et puis aussi un grand succès des années 80 qui s'appelait I Like Chopin. Ça vous rappelle quelque chose ?

Le premier jour du reste de ta vie, on en est tous là, hein. Étienne Dao à l'instant. Dans quelques instants, les informations de 15h. Voici I Like Chopin, c'est Gazebo qui chantait ça.

0: Gazebo. Et si vous likez Grégory Lemarchal ou encore Powo ou Asafa Vidan, eh bien je vous donne rendez-vous après les informations car ils seront au programme.
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0: Là il est 15h, voici les infos.
2: Pierre-Étienne Joie.
3: Pascal Jossy redit avoir été victime d'une agression. Les questions préjudicielles de la défense ont été balayées lors de la deuxième journée du procès. Devant le tribunal pénal et économique du canton de Fribourg, le fondateur de la société S3 a réaffirmé avoir été victime d'une agression en 2016. Le procès se poursuit. Et à Paris, au procès libyen, en appel, le parquet général a commencé ses réquisitions à l'encontre de Nicolas Sarkozy et 9 autres prévenus. Il a déploré une affaire politico-financière qui a dégradé le pacte social avec un étrange sentiment de malaise entre amertume et résignation, a déclaré l'un des 3 avocats. Le réquisitoire doit durer 2 jours et demi. Les peines demandées par l'accusation seront prononcées mercredi en fin de journée. En France encore, 16 000 familles portent plainte contre le réseau social chinois TikTok pour abus de faiblesse. Elles accusent la plateforme d'avoir enfermé leur adolescent dans des spirales de contenu liées à un suicide, à l'anorexie ou à l'automutilation. Cette plainte intervient alors que TikTok est déjà dans le viseur de la justice française. Une enquête pénale est déjà ouverte à Paris pour promotion du suicide. Mais cette nouvelle plainte franchit un cap. Les familles attaquent directement le modèle de recommandation de vidéos sur TikTok. Son algorithme. C'est aujourd'hui que sont rapatriés les derniers passagers du navire de croisière Ondius infecté par l'antivirus. Le bateau est ancré depuis hier au large de Tenerife. Les vols de rapatriement s'enchaînent depuis. À ce stade, un Américain et une Française ont été testés positifs. Le membre suisse de l'équipage est, lui, en quarantaine de 6 semaines aux Pays-Bas. L'Union européenne veut renforcer ses liens avec la Syrie. Les ministres des Affaires étrangères rencontrent leur homologue syrien pour entamer un dialogue politique. Cette rencontre intervient 1 an et demi après la chute de Bachar el-Assad. Le but, favoriser la reconstruction dans ce pays ravagé par 15 ans de guerre civile. Le Parlement zurichois est pour l'introduction de classes de soutien séparées, comme le demande une initiative. Il s'est clairement prononcé en faveur d'un projet qui permettra aux communes de scolariser séparément pendant au moins 1 semestre les élèves en difficulté. La gauche craint la fin de l'école inclusive. Pas encore de tapis rouge, mais déjà des fans en quête de stars. Cannes se prépare à accueillir le plus grand festival de cinéma au monde et sa course à la Palme d'Or avant l'ouverture officielle demain soir. Les cinéastes Pedro Almodovar, James Gray, Asghar Farhadi ou Jeanne Herry font partie des 22 réalisateurs en compétition attendus sur la croisette, aux côtés des acteurs Javier Bardem, Scarlett Johansson, Léa Seydoux ou Kate Blanchett qui viendront apporter une touche glamour. Et un autre festival de Cannes et de jeunes canards, c'est en effet à une opération pour le moins insolite à laquelle s'est livrée la police cantonale jurassienne ce matin. Elle a mis en sécurité 9 canetons sur l'A16 près de Porrentruy. L'autoroute a dû être temporairement fermée à la circulation. Les oiseaux étaient tombés dans la rigole d'évacuation des eaux. Les 9 petits canards ont été confiés au parc suisse de sauvetage animalier à Crémines, dans le canton de Berne. Ils ont rapidement été adoptés par une canne de la même espèce. La météo, pas encore un froid de canard, mais presque, avec des nuages et de la pluie, des orages possibles, avec de forts ravals, une limite pluie neige vers 2000 mètres, s'abaissant vers 1500 mètres dans la nuit à venir. Demain, souvent nuageux encore, puis quelques éclaircies.
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0: Le lien. Ah, voilà un mot qu'on utilise beaucoup, hein, depuis quelques années maintenant, quelques décennies même. Le lien. On parle de lien sur Internet avec des mails, des choses comme ça. Et lui, il en avait fait une chanson, mais c'est pas tout à fait la même chose.
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certaines, pas toutes, des chanteurs du groupe Pow-Wow avec cette chanson qui avait été leur premier grand succès et qui s'appelait Le Chat. Trio nous parle dans quelques minutes, Pascal Obispo n'est pas très loin non plus, et puis vous avez un rendez-vous tout à l'heure à 15h30 avec Karine Delphini qui nous proposera une très jolie chanson interprétée par Frank Sinatra, mais vous verrez que cette chanson n'est pas à l'origine de Frank Sinatra, mais c'est dans les deux versions, elle est très très belle, ce sera tout à l'heure.

Manuel Troller, artiste suisse, et So Long avec ses sonorités assez curieuses, avec beaucoup de distorsions. La chanson s'appelle Field Hit. Nous aurons rendez-vous avec Karine Delphini donc dans quelques instants, et elle vous proposera aujourd'hui la belle voix de Sinatra dans une chanson très particulière.

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0: Karim Delphini.
1: Je te souhaite des rêves à n'en plus finir et l'envie furieuse d'en réaliser quelques-uns. Jacques Brel. Mais ce n'est pas lui qu'on va écouter. On va cependant rester avec des artistes qui ont laissé de grands classiques. Alors déjà, il nous faut citer Charles Trenet, puisque la chanson qu'on va entendre part de son répertoire, mais on entendra une version qui a été réadaptée, transformée. Que reste-t-il de nos amours ? Ouh, ça nous fait remonter le temps tout ça, jusqu'en 1942. Tant de mélancolie dans cette chanson. À ce moment-là, Charles Trenet tourne dans des films comme Frédérica de Jean Boyer, mais il ne délaisse pas la musique et il écrit « Que reste-t-il de nos amours ?» La guerre sépare les amoureux et Charles Trenet pense à tous ces couples, à toutes ces femmes qui sont loin de leur aimé et sont dans l'angoisse de ne plus jamais revoir leur amoureux rentrer à la maison. Il est sensible à toute cette détresse, à cette angoisse, et il écrit alors ce titre mélancolique « Que reste-t-il de nos amours ?» On a l'habitude d'entendre Charles Trenet dans des chansons qui sont plus vives, et c'est ce qu'il aime d'ailleurs à ce moment-là, et c'est pourquoi il ne l'écrit pas pour lui-même. Lucienne Boyer et Roland Gerbeau l'ont interprété avec succès, et en 1943, Charles Trenet s'est décidé à la chanter à son tour. Et depuis, bon nombre d'autres artistes sont parés de cette nostalgie, et la chanson a vécu plusieurs vies, dans différentes langues, et notamment en anglais. Et là encore, bon nombre d'artistes l'ont interprétée. Mais alors, elle a changé cette chanson. Elle est plus aussi mélancolique. Enfin, au début, oui. Et puis, au fil du morceau, ça devient beaucoup plus entraînant. On parle bien d'une séparation, d'une rupture. Mais on a envie que cet autre qu'on a aimé puisse s'épanouir et être heureux. Alors, la chanson « Que reste-t-il de nos amours » est devenue « Je te souhaite de l'amour »,« I wish you love ». Et c'est la version de Frank Sinatra qu'on écoute. Goodbye.

0: Ah, elle s'est transformée, hein, cette chanson de Charles Trenet. Que reste-t-il de nos amours? C'est devenu « Je te souhaite de l'amour ». I wish you love. Et on a entendu à ce rendez-vous des mots bleus la version de Frank Sinatra.
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Une orchestration typique des années 70 et puis une hésitation aussi entre une chanson douce et une chanson rythmée. Et puis finalement, il a fait les deux. Julien Clerc avec ce morceau relativement long qui s'appelle donc « Partir ». Rythmée, alors elle a choisi ça, elle a choisi rythmée pour cette chanson-là. Meghan Trainor.

Salomé avec le diamant bleu, une dernière chanson avant les infos de 16h. 21 Pilots.

0: One Pilot avec Stressed Out. Marie Crevoisier et Sébastien Pache dans quelques instants pour Tandem, juste après les infos.
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0: Il est 16h, on fait le point sur l'actualité.
2: Pierre-Étienne Joie.
3: Cantons, communes et villes s'allient contre l'initiative Pas de Suisse à 10 millions. Le texte de l'UDC n'apporte aucune solution aux défis actuels. Au contraire, il en crée, selon eux. Les élus évoquent une accentuation de la pénurie de soignants et plus de passages en Suisse et le pays n'aura plus accès aux outils de contrôle de Schengen. Elles sont en hausse dans le canton de Vaud. Les violences domestiques, les autorités veulent renforcer leur lutte. Plus de 9 millions de francs sont prévus à l'horizon 2029 par le canton pour lutter contre ces violences, notamment pour de nouvelles places d'hébergement, pour désengorger les structures existantes. Davantage de moyens seront aussi donnés aux CHUV. Les enfants y seront désormais considérés comme des victimes à part entière de la violence domestique. La prévention et la formation des professionnels concernés sera aussi développée. Vaud toujours, où le Parti Socialiste aura une nouvelle présidente. Oriane Sarrazin devrait remplacer Romain Piou à la tête du deuxième plus grand parti du canton. Sa candidature doit encore être validée par l'Assemblée Générale. Ce sera en juin prochain. Au Congo, le groupe armé anti-gouvernemental M23, soutenu par le Rwanda, s'est retiré de plusieurs localités de l'est de la RDC. Les États-Unis avaient exhorté les belligérants à la désescalade. L'est de la République démocratique du Congo est en proie à des violences depuis plus de 30 ans. Le M23 s'y est emparé de vastes pans de territoire dans plusieurs provinces depuis 2021. Le canton de Genève lance un nouveau rendez-vous littéraire le Grand Juillet. La franco-suisse Corinne Desarzin, Grand Prix Suisse de littérature 2026 et les prix Goncourt Patrick Chamoiseau et Marine Diaye seront de la partie. Pas moins de 20 autrices et auteurs sont attendus. Au bord du lac, dans des maisons de quartier, des femmes, des fermes ou des scènes musicales, une trentaine de rencontres sont prévues en ville comme à la campagne. Première édition du 4 au 12 juillet. De la Coupe Spengler est au complet. Les Finlandais d'Ilves Tampere feront leur retour à Davos en décembre après plus de 50 ans d'absence. Avec 16 titres de champion à son actif, Ilves Tampere compte parmi les clubs historiques du championnat finlandais. Il a participé à la Coupe Spengler pour la dernière fois en 1972. Ilves Tampere rejoint donc les Adler Mannheim d'Allemagne, Frölunda de Suède, les US Collegiate Selects, Langnau et l'organisateur Davos pour la 98e édition de cette coupe Spengler. Dans le canton de Neuchâtel, les CFF vont moderniser les installations de la gare du Locle et améliorer les accès au Quai 1 pour se mettre en conformité avec les exigences de la loi pour les personnes à mobilité réduite. Les travaux débutent le 1er juin. Météo avec des averses localement orageuses. Cet après-midi, elles seront plus abondantes en soirée. Quelques éclaircies possibles tout de même. Limite, pluie neige vers 1500 mètres dans la nuit. En pleine, cet après-midi, 16 degrés. Demain mardi, souvent nuageux au lever du jour avec les dernières averses le long des Alpes et des Préalpes. Limite, pluie neige vers 1200 mètres. En cours de journée, le temps deviendra de plus en plus ensoleillé. 18 degrés au thermomètre au plus. Mercredi, temps en partie ensoleillé.

0: quelques averses possibles l'après-midi. Une nouvelle dégradation est attendue pour jeudi et vendredi.
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1: En route.
2: En piste.
1: On enjambe la bicyclette.
2: On embarque pour de nouvelles aventures.
1: Oui, mais est-ce qu'on peut vraiment embarquer sur un vélo? Ça n'a pas de sens.
2: Mais le sens n'est pas là. Mais l'envie, elle, est là.
1: L'envie ne fait pas toujours tout, Marie.
2: Oui, et si je vous propose d'embarquer dans un avion direction les États-Unis, là vous suivez?
1: Oui, alors ça a du sens. Pour les États-Unis moins, mais ça a du sens d'embarquer dans un avion.
2: Bon, alors c'est parti, on embarque pour Kids in America.
1: C'est autre chose.

0: Si vous entendez du violoncelle, c'est normal. Elle en joue, la Suissesse Fatima Doun, Da Beni Dihai. Là, je suis à la maison.
1: Quoi. Là, je me sens chez moi.
0: C'est où, chez moi?
1: Bah, est-ce que chez nous, c'est pas dans ce studio? C'est un peu triste de dire ça, mais est-ce que c'est pas une réalité, alors, Sébastien Page?
0: J'ai une vie, personnellement. Peut-être que vous associez votre lieu de
1: moi,
0: travail.
1: Moi, aucune, Sébastien. Moi, je plante une tente tous les soirs, tous les lundis soirs, après tandem. J'installe une petite
0: vous
1: tente.
0: Vous n'avez pas le droit.
1: Et puis, je me fais réveiller le matin par Cassien Bray, qui vient faire une pré-matinale. Puis, je bois le café avec Edith Maté. Puis, je continue ma journée avec Karine Delphini. Et puis,
0: Alors, vous ne plantez, on en connaît qui plante des tentes, mais vous ne plantez pas des tentes. Nous ne citerons aucun nom. Juste avant, c'était Kim Wilde Kids in America.
2: Comment ça va? 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
0: Et comme un lundi, on se retrouve de 16h à 19h pour partager de la musique et puis d'autres choses dans cette première heure de tandem, Marie.
1: Oui, 16h20, la trilogie du lundi, c'est-à-dire les trois infos du week-end, ou en tout cas de la fin de semaine dernière que vous n'aviez pas perçues et qu'on a découvertes pour vous. Il y aura notamment une petite chose qui concerne le football, bien sûr, également du chocolat, parce qu'on aime aller taper un peu dans tous les secteurs.
0: Après l'effort, le réconfort.
1: Exactement, après l'effort, le réconfort, et puis après on câlinera des chiens.
0: Là, je vous reconnais bien, là.
1: Mais oui, c'est
0: vrai.

0: 076 401 22 77.
1: Et puis si c'est Cœur de loup de Philippe Lafontaine,
0: c'est trop tard.
1: Parce que ne le proposez pas.
0: C'est déjà là, voilà.

0: Sans una donna, sans une femme, Paul Young et Zucchero. Et juste avant, c'était Philippe Lafontaine pour nous parler d'un cœur de loup. Sans une femme, vraiment, je ne crois pas, parce que la trilogie du lundi, ça ne serait pas possible sans vous. Marie, les trois infos du week-end que vous avez ratées.
1: Oui, la trilogie du lundi, donc, avec un début footballistique. Avec la nostalgie. La fin d'une époque. La FIFA a annoncé la semaine dernière la fin de son partenariat historique avec la société italienne Panini. Fini de dire « Je t'échange deux Panini Rodri contre un Yamal ». On colle des têtes de joueurs de football dans des cahiers mous depuis 1970. Il y a des souvenirs qui se rapportent à cette chasse aux équipes complètes. On pourrait en pleurer de cette fin. Mais en fait, il n'y a pas besoin d'en pleurer.
0: Pourquoi donc ?
1: Le football, il a changé. Comme dirait Kylian Mbappé.
0: Le football, il a changé.
1: Mais en réalité, pas tellement. Parce que la fin de ce partenariat entre la FIFA et Panini, c'est pas la fin des vignettes. Et ça, on l'avait pas compris tout de suite. On a d'abord pleuré, et puis après, on a séché nos larmes. En fait, c'est juste une affaire de gros sous, puisque les vignettes seront remplacées dès 2031 par Fanatics, une autre entreprise. On ne dira plus « Est-ce que t'as ta vignette Panini ?» On dira « Est-ce que t'as ta vignette Fanatics ?»
0: C'est non.
1: Ça sonne moins bien. Bon, alors en 2031, on pourra toujours collectionner les têtes de joueurs. Faudra juste donner notre argent à une autre entreprise. Et l'argent, justement, c'est ce que cherche Lindt. Plus d'un mois après Pâques, de nombreux lapins en chocolat Lindt n'ont pas trouvé preneur. Ces lapins hantent les rayons de plusieurs grandes surfaces et même s'ils sont tamponnés d'un rabais 75%, eh bien tout ne part pas. Et si les lapins se vendent moins bien cette année, ça serait dû à une augmentation du produit de base. Bah oui, le lapin à la base à Pâques, bah il était beaucoup plus cher, donc les gens ne se sont pas rués dessus. Les prix ont pris l'ascenseur ces dernières années, ce qui fait que le lapin n'est pas parti au moment où il devait se liquider à Pâques, c'est-à-dire. Un porte-parole de Lindt a annoncé que des réductions de prix seront mises en œuvre prochainement en Suisse. Ce qui veut dire, on n'a pas de date précise à vous donner, donc faites avec ce qu'on vous donne actuellement.
0: Bon, ce sera moins cher.
1: Ce sera certainement moins cher.
0: D'accord.
1: Mais on n'en sait pas plus pour le moment. Après avoir parlé lapin, parlons chien. Profitons de cette petite séquence musicale. Oui, je sais, il y a des chats aussi, mais c'était principalement pour les chiens.
0: Mais quelle horreur! Mais vous vous rendez compte que Johann Strauss retourne dans sa tombe 14 fois?
1: Eh bien, j'espère qu'il tourne en rond comme un chien tourne après sa queue. L'aéroport de Charleston en Virginie Occidentale aux États-Unis a engagé du personnel de chiens.
0: Cette musique, excusez-moi. Je peux même pas vous écouter, c'est moi, c'est affreux. Allez.
1: Écoutez-moi, Sébastien. Les deux border collies, donc les deux chiens qui ont trouvé du job en Virginie Occidentale dans l'aéroport, ils ont une mission: prévenir les collisions entre les avions et les oiseaux.
0: Ah oui.
1: Alors ça peut sembler bête, mais les collisions oiseaux-avions sont fréquentes et certaines mènent à des accidents très graves. Alors pour éviter au maximum la présence des volatiles sur les pistes, Hercule et Ned...
0: Ça doit beaucoup vous plaire, ça.
1: Hercule et Ned, deux border collies, ont été engagés. Les deux border collies travaillent 5 jours par semaine. Ils coursent les oiseaux pour les disperser sous les ordres du maître chien.
0: Je me demande si on ne devrait pas faire pareil à la RTS, avoir des chiens comme ça.
1: Pour disperser qui?
0: On avait un renard un temps.
1: C'est vrai qu'il y avait un renard un temps. Mais en tout cas, nous, on parle de chiens ici. Des chiens qui font un travail tout nickel.
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0: ferroviaire. La ligne Neuchâtel-Berne est interrompue en raison d'un dérangement technique survenu entre Annay et Chiètres. Des retards et des suppressions de trains sont à prévoir jusqu'à 17h30 environ. Pas d'informations sur le type de panne par contre.
1: C'est drôle, vous avez parlé voiture et train, vous ne parlez pas vélo et trottinette.
0: On va parler singe maintenant.

0: un peu pincé, nasillard, Tones and I sur le titre Dance Monkey. Est-ce que les singes vont continuer de danser dans la charade? Je pense pas, non?
1: Je ne suis pas certain.
0: Est-ce que ça va nous parler d'animaux, la charade?
1: Oui.
0: Ah!
1: Oui, puisque c'est le moment un peu littéraire. On peut le dire, sous cette roue.
0: Littéraire, c'est un peu audacieux.
1: C'est le moment littéraire de Tandem.
0: Oui, bien sûr.
1: Et on va peur des mots, s'il vous plaît.
0: Bien sûr.
1: Nous parlons d'une chanson aujourd'hui. Vous êtes libres, toutes et tous, de participer au 076 401 22 77. C'est du direct live. La preuve, il est 16h33 et 9 secondes. Marie, vous êtes dans les starting blocks.
0: Oui, je me permets d'ajouter que j'ai le téléphone en main, donc si vous pouvez m'aider, n'hésitez pas.
1: Très bien. Quant à moi, je réalise que j'ai écrit une grosse connerie, donc je vais la corriger très rapidement.
0: Donc vous êtes clairement en train de modifier votre texte là maintenant.
1: Oui, parce que j'ai vu qu'il y avait une faute, donc je peux pas dire une faute. Mais vous savez quoi, je vais le faire comme ça. Alors, mon premier est l'acronyme anglophone qui désigne une diode électroluminescente. Vous savez, par exemple, là, ça c'est quoi dans, je pointe du doigt.
0: LED.
1: Voilà. Donc.
0: LED.
1: Voilà. Mon deuxième est un oiseau.
0: Attendez, bougez pas, je note parce que je vais oublier
1: LED,
0: après.
1: C'est trois lettres. Vous foutez de moi trois lettres.
0: Non, mais je sais qu'il y en a.

0: plus qui arrive.
1: C'est bon ?
0: Oui.
1: Mon deuxième est un oiseau brun, rosé sur le dessus et brun plus clair sur le dessous, à la queue noire, au croupion et au bas-ventre blanc, et au rémige, s'il vous plaît, primaire. Au rémige primaire des ailes bleu vif et noir. Ça ressemble à quoi ? Ça fait un bruit comme ça.
0: Encore ?
1: Attendez.
0: Je suis vraiment une prune en ornithologie. Est-ce que ça pourrait être une bécasse?
1: Non, pas du tout. Mais attendez, on va changer de registre. Vous arrosez avec quoi?
0: Un arrosoir.
1: Non, avec vous mettez quoi sur le?
0: De l'eau.
1: Oui, mais ça passe dans quoi?
0: Dans un petit tube.
1: Ah, et puis on peut c'est le
0: un goulot.
1: Le d'eau de Genève.
0: Le jet.
1: Voilà.
0: Ah, ok, un jet.
1: Un jet.
0: Ouais, refaites encore une fois. Ah là, je l'ai. Un jet.
1: Mon troisième est un animal.
0: Oui.
1: Un animal qui ressemble à la souris mais qui n'en est pas une.
0: Un rat.
1: Mon quatrième est le titre de noblesse qui est au-dessus de la baronnie.
0: Est-ce que c'est comte?
1: Oui, c'est ça.
0: C'est ça.
1: Non, mais je savais bien que vous lisiez Gala, vous.
0: Oui, oui.
1: Mon cinquième est une interjection, s'il vous plaît. Mon cinquième est une interjection qui permet d'attirer l'attention. On dit
0: hey.
1: Oui.
0: Ah, c'est ça. Très bien.
1: Chères auditrices, chers auditeurs, nous sommes au bout. Ne quittez pas l'antenne. Mon toute. Et le premier titre de la Suissesse Daniela Sarda. On résume, Marie, s'il vous plaît.
0: L'aide, j'ai, raconte, et.
1: Oui, c'est, je faisais vous dire avec l'accent, vous roulez les R.
0: L'aide, j'ai, raconte.
1: L'aide, j'ai, raconte, c'est ça.
0: L'aide, j'ai, raconte, c'est ça.
1: Oui, c'est ça, Daniela Sarda. Bravo, félicitations.
0: Merci, bravo à vous. Quel talent. Et vous aviez fait une erreur, c'était à la combien?
1: C'est le rat.
0: C'était le rat.
1: Oui, j'avais mis l'aide, j'ai.
0: Ouais,
1: c'est légère et pas lire.
0: Vous avez très bien sorti.

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0: On a entendu Ben Mazu avec Seller et puis ici la spécialité du duo Bon Entendeur, deux Français qui ont pris l'habitude de remixer des musiques connues, des musiques contemporaines avec des samples de voix légendaires. Ici bien sûr vous avez reconnu Mourir sur scène d'Alida, remixé à la sauce Bon Entendeur.
1: 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Bah, comme un lundi.
2: À ne pas confondre avec A Bon Entendeur sur RTS1, n'est-ce pas?
0: Non, bien sûr, ça c'est une émission.
2: Ouais, c'est pas la même chose.
0: Alors qu'A Bon Entendeur, c'est un duo musical.
2: Oui, exactement.
0: Est-ce que...
2: Dites-moi une chose, Marie.
0: Et Bonn, c'est une ville en Allemagne.
2: Bonn, oui, exactement, c'est la ville de naissance de Beethoven. Mm-hmm. Rien à voir. Au 076 400 22 77, Marie, nous avons reçu X messages pour nous permettre de bâtir notre playlist de 18h30.
0: Vous nous demandez des musiques pour 18h30 et on est là pour vous répondre. N'hésitez pas à nous donner de la musique qui pourrait peut-être faire revenir le soleil.
2: Oui.
0: Ça pourrait. Oui, on aimerait quelques rayons de soleil qui nous câlinent
2: alors,
0: le visage.
2: J'ai regardé les prévisions pour ce week-end.
0: C'est
2: sachez
0: pas
2: qu'on peut diffuser 14 000 fois le coup de soleil de Richard Cocciante. Ça va être très compliqué.
0: Vous êtes défaitiste. Eh bien, moi, je vois le verre à moitié plein.
2: D'accord.
0: Voilà. Donc, je vous invite à nous envoyer de la musique joie, de la musique soleil, de la musique chaleureuse. Allez-y, on est là pour la recueillir au 076 400 22 77. On la recueille et puis surtout, on l'écoute à 18h30. C'est une rivière?
2: C'est une rivière, oui.
0: On sent l'eau qui coule, en tout cas.
2: On l'entend.
0: C'est apaisant.
2: Ça sent pas la rivière, là.
0: Ça sent pas la rivière?
2: Non. Quoique si on approche les micros de cet humidificateur...
0: Oui, c'est vrai que...
2: Ça
0: que
2: pourrait faire glou-glou.
0: L'atmosphère est un peu sèche. Il y a donc un humidificateur.
2: C'est ça. Ces rivières, elles sont de Babylone. Signé?
0: Bonnie?
2: M.

0: Une nuit incolore valaisanne, dépassée par le temps. Une information routière.
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2: Sur l'autoroute Genève-Lausanne, un important bouchon s'étend entre Rolles et Morges-Est en direction de Lausanne. Un retard d'une quarantaine de minutes est à prévoir sur ce tronçon. Un accident est à l'origine de cette perturbation.
0: Sur la ligne Neuchâtel-Berne, le trafic ferroviaire est à présent rétabli entre Annay et Chiètres.
2: Les perturbations liées au trafic pendulaire sont disponibles sur le site rts.ch/trafic.

0: Les négresses vertes nous ont emmenés sous le soleil de Bodega. Et là, quelques mots, words, de David, F.R. David. Pardon, il faut dire le nom d'abord, n'est-ce pas?
1: Mais oui, bien sûr.
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1: 17h.
3: Pierre-Étienne Joie.
4: L'Union européenne est parvenue à se mettre d'accord pour sanctionner des colons extrémistes israéliens coupables de violences contre les Palestiniens en Cisjordanie. Ces sanctions, qui prévoient un gel des avoirs dans l'Union européenne et une interdiction d'entrée dans l'Union, une décision officielle des 27, doit encore être prise pour qu'elles entrent en vigueur. Et l'Union européenne a aussi annoncé des sanctions contre 16 responsables et 7 organisations russes accusées d'avoir transféré de force des enfants ukrainiens en Russie ou dans les territoires ukrainiens occupés. La Suisse a du reste participé pour la première fois à la réunion de la coalition internationale pour le retour des enfants ukrainiens déportés par la Russie. La coalition recense un peu plus de 20 000 signalements d'éventuelles expulsions et transferts forcés d'enfants par la Russie. Affaire Jossi, le procès s'est poursuivi cet après-midi devant le tribunal pénal et économique du canton de Fribourg. Le fondateur de Swiss Space Systems Holding, Pascal Jossi, a redit avoir été victime d'une agression en 2016. L'homme de 49 ans, jugé pour avoir laissé une faillite avec un découvert de presque 32 millions de francs, avait été retrouvé gravement brûlé dans une forêt de la Broye en août 2016. Le ministère public a conclu à une mise en scène. Le canton de Vaud renforce son dispositif face aux violences domestiques. Il mise sur un suivi accru des auteurs, une augmentation des prestations destinées aux victimes et sur un renforcement du suivi policier, notamment au moyen du bracelet électronique. Coût 9 millions, avec un nouveau refuge qui est destiné aux femmes victimes de violences qui ouvrira dans l'est ou le nord du canton d'ici 2029. La police vaudoise annonce avoir mené fin avril une vaste opération dans plusieurs cantons et à l'étranger pour démanteler un réseau actif dans le trafic de drogue et de blanchiment d'argent. Une cinquantaine de policiers ont été engagés pour procéder notamment à l'interpellation de 3 personnes. L'opération a été déployée simultanément dans les cantons de Vaud, Berne, Soleure, Zurich, Saint-Gall et Lucerne, mais aussi au Nigeria, en France et en Grèce. Fusillade à Nice, sur la Côte d'Azur. 2 personnes ont été tuées, 3 autres blessées cet après-midi lors de tirs dans le quartier sensible des Moulins, dans l'ouest de la ville. Les tensions étaient fortes à Nice depuis plusieurs jours avec une série de fusillades et d'incidents dans plusieurs quartiers de la ville liés au trafic de stupéfiants et qui avaient déjà fait un blessé. Le premier musée dédié aux Beatles à Londres va ouvrir en 2027 au 3 Savile Row, immeuble où les Fab Four ont enregistré l'album Let It Be et donné leur ultime concert. Paul McCartney l'a annoncé aujourd'hui. Les fans pourront avoir accès à des archives inédites. Il sera également possible de visiter une reconstitution du studio au sous-sol ainsi que le toit sur lequel John Lennon, Paul McCartney, George Harrison et Ringo Starr ont donné leur ultime performance publique. C'était le 30 janvier 1969. Mis à part quelques éclaircies temporaires, le ciel reste le plus souvent nuageux cet après-midi avec de fréquentes averses localement orageuses. Durant la nuit, diminution des précipitations, limite puis neige vers 1500 mètres dans la nuit. Demain mardi, souvent nuageux au lever du jour avec les dernières averses le long des Alpes et les Préalpes, limite puis neige vers 1200 mètres.
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0: Bon alors, vous avez quoi?
1: Bon alors, j'ai deux malabars, du papier toilette, une clé de 12 et un sifflet de bois.
0: Vous plaisantez, j'espère. Vous voulez faire quoi avec tout ce commerce-là?
1: Bah, rien de particulier, c'est vous qui me demandez. Je suis pas une cacaillerie, non?
0: On peut vraiment rien vous demander.
1: Et c'est tout ce que j'ai, je peux pas faire autrement.

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1: C'est notre plan machiavélique. En fait, pas si machiavélique que ça.
2: Vous seriez Minus ou Cortex?
1: Bien sûr, Minus.
2: Vous seriez Minus. Ça me paraît évident.
1: Ça me paraît évident à moi aussi, voyons. 16h-19h, c'est notre plan dans Tandem. On vous accompagne dans cette fin d'après-midi. On est avec vous. On est avec vous en musique, bien sûr, avec une programmation musicale diverse et variée, mais également avec du contenu, des petites choses à vous annoncer, à vous raconter. À 17h15, c'est la place à la Chapelle Sixties. Et là, vous nous présentez une chanson, Sébastien, des années 60.
2: Des années 60. Alors, je sais pas si on peut vraiment parler d'années 60 parce que c'est 1960 et théoriquement, c'est 1961 pour le début d'une décennie. Vous voyez, c'est de...
1: Vous aimez chipoter, hein? Vous êtes un chipoteur.
2: Je suis une petite chipolata. Enfin bref, ce sera 1960. On va dire que ça passe dans tous les cas. C'est à 17h15 et puis à 17h30, c'est le moment où on joue à Bravo, vous avez perdu le concours, le jeu, avec 6 questions auxquelles répondre, 6 mauvaises réponses à donner et un cadeau à tirer au sort à la clé. Ça fait beaucoup de suppositions.
1: Bah, en fait, c'est plutôt intéressant parce que habituellement, les gens, on leur demande de donner les bonnes réponses. Et puis là, on leur dit, plantez-vous, donnez-nous tout.
2: Vous avez le droit.
1: Tout sauf la bonne
2: réponse. L'échec est permis et même incité.
1: Eh ben, c'est pas si facile que ça.
2: Et
1: les gens
2: si
1: aiment, donner la bonne réponse.
2: C'est vrai. Ouais. Et tout au long de cette émission, au 076 401 22 77, vous nous écrivez par WhatsApp ou SMS pour nous aider à fabriquer notre playlist de 18h30. On a déjà quelques messages.
1: On a quelques messages. J'ai le téléphone en main. Je suis là pour vous répondre. N'hésitez pas à nous écrire, à nous faire vos propositions musicales. WhatsApp ou SMS, on prend tout.
2: On continue avec la programmation d'RTS Obs en musique. Morane, mentir.

0: Morane avec Mentir, lui ne ment pas. Il est là pour nous raconter des faits sur la musique des 60s. C'est Sébastien Pache, La Chapelle 60s.
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2: Année 1960, concours Eurovision de la chanson, 5e édition organisée à Londres. 12 nations sont en compétition et la France l'emportera grâce à Jacqueline Boyer, à peine 19 ans.
0: Les faits sont posés sur la table.
2: Il y a un petit côté Pierre Belmar à cette introduction. Ça,
0: oui.
2: On dirait qu'on va parler d'un meurtre.
0: Mais essayez de la refaire avec une moustache.
2: C'est déjà. La moustache, elle n'est pas assez voyante. Pourtant, je mets de la caille de poule.
0: C'était le micro qui la cachait,
2: ouais, c'est
0: cette
2: ça.
0: Jolie moustache.
2: La chanson donc qui devance les 12 autres pays, c'est Tom Pilibi, dont les paroles sont signées Pierre Cour et la musique André Pop. Une chanson aux allures de conte, du moins dans la version francophone, basée sur une musique dans la veine des années 60. L'harmonie sans le savoir-faire d'André Pop, à qui l'on doit piccolo, saxo et compagnie, ou la petite histoire d'un grand orchestre qui vous rappelle peut-être quelque chose.
0: C'est vrai que vous êtes venu un peu plus tôt dans les bureaux. Piccolo saxo. Et je vous ai dit, alors, Cupwick.
2: Non,
0: Cupwick, je ne l'avais pas. Mais alors, je vous l'ai dit, je ne suis pas forcément une référence pour les musiques pour enfants. Donc peut-être que nos auditeurs et auditrices sont un peu plus au courant.
2: Voilà, peut-être. Dans tous les cas, ça date des années 50, Piccolo Saxo. Ça, c'est la musique d'un film qui a été fait dans les années 2010, quelque chose comme ça. Mais revenons à Tom Pilibi. Puisqu'on avait à l'époque le goût de la traduction, la chanson existe en français, anglais et allemand, ce qui fait varier passablement le sens du texte. Dans la version française, la narratrice évoque Tom Pilibi dans un vocabulaire associé au conte. Elle aime Tom, qui possède deux châteaux, un en Écosse et l'autre au Monténégro. Sauf que le bonhomme, il a tendance à en construire en Espagne, des châteaux, si vous voyez ce que je veux dire.
0: Ça ment.
2: Mythomano-érotomane, il va allègrement à gauche, ce qui ne fait même se passer de lui. La version allemande est assez proche, naturaliste, mais il y a le charme de l'accent de Boyer en plus.

0: dirait de l'opérette française. C'est extraordinaire. On dirait, c'est magnifique. Quant à la version anglaise, exit le Tom Pilibi des contes, welcome to, excusez-moi du terme, le tringleur sans foi ni loi, qu'un terme anglais définit assez bien, beguiling. Beguiling, à savoir séduisant et trompeur à la fois. Intéressant, hein?
1: Oui, c'est vrai que c'est un mot à double sens.
0: 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Sacré Tom Pilibi, Jacqueline Boyer, 1960.

0: Thèse Giordano est genevoise et tout juste majeure. Chanteuse, guitariste et un peu pianiste, elle a déjà composé pour une série télé et a une solide expérience de la scène. Thèse Giordano écrit ses textes en anglais, commence à publier ses premières chansons et pense à un futur EP ou album.
1: Je pense que mon premier contact avec la musique, mon souvenir le plus ancien, ça doit être les vinyles. Et mon père qui mettait justement des vinyles tous les matins pendant qu'on faisait le petit déjeuner ou tous les soirs quand on rentrait. Ouais, de partager ce moment, de choisir le vinyle et de l'écouter en fait. Et oui, donc j'ai toujours aimé chantonner, danser et écouter de la musique. Ça a toujours fait partie de ma vie. Ouais. Alors l'écriture, elle est venue assez rapidement après que je commence à gratouiller à la guitare, à faire des reprises. En fait, ça m'est un peu tombé dessus. Je pense que c'est quelque chose qui macérait, qui grouillait un peu dans mes doigts et dans ma tête. C'était déjà en anglais, même si je parlais pas forcément très bien anglais à l'époque. Mais j'avais besoin de me cacher, je pense, pour pas que les gens comprennent trop ce que je disais. Et je pense qu'après, ça s'est développé par juste une forme d'expression, un moyen d'expression qui est plus fluide pour moi. J'arrive mieux à sortir ce que j'ai besoin de dire avec l'anglais. La chanson « See Through », j'aime bien dire que c'est un espèce de cri, un cri de rage ou de colère ou de désespoir, ce qu'on veut, pour vraiment être entendu. Elle représente une envie de se faire entendre et le besoin d'avoir existé, bah justement « See Through », être vu en travers, on va dire. Cette chanson, elle parle justement de se sentir comme un fantôme, en fait, d'en avoir l'impression que les gens peuvent nous traverser, de pas vraiment être là, puis d'avoir besoin de prendre sa place, d'être entendu. J'aime bien dire que c'est un cri.

0: Je suis Tess Giordano, l'artiste radar du mois, et vous venez d'écouter mon morceau See Through.
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0: La Dolce Vita façon Ryan Paris. 17h34, 5 secondes, c'est l'heure de jouer.
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2: Et aujourd'hui, on a une participante avec nous pour jouer à Bravo, vous avez perdu, c'est Anne-Lise. Bonjour Anne-Lise.
3: Bonjour, bonjour.
2: Comment est-ce que ça va aujourd'hui?
3: Ça va très bien, merci. Un peu de pluie, un peu de mauvais temps, mais tout va bien.
2: Mais de bonne humeur et surtout énergique, j'ai envie de vous dire, puisque hors antenne, on vous a un peu taquiné.
3: Oui, je suis assez énergique, on me dit que je suis limite hyperactive.

0: Mais voilà, j'assume.
1: Écoutez, ça va vous aider cette hyperactivité, puisque vous le savez, les règles du jeu, bravo, vous avez perdu, c'est très simple, vous allez avoir une minute pour répondre à 6 questions, et ma foi, il va falloir répondre tout sauf la bonne réponse, et c'est souvent là que c'est un peu compliqué pour les gens qui ont envie de bien faire, qui ont envie de nous donner les bonnes réponses, il faut nous donner les mauvaises réponses. Vous vous sentez prête à ça aujourd'hui, Annelise ?
0: Oui, tout à fait.
1: Alors on va.
0: On y va.
1: Je vais vous tester d'abord. Un exemple, okay. Pour Beurre. Nommez le président de la Confédération.
0: Manuel Macron.
2: Manuel.
1: Eh ben Manu Macron, il a un nouveau job aujourd'hui. Non mais dans tous les cas, c'est exactement ça. Il faut répondre.
0: Ça va mieux chez nous.
2: Ouais, faites-lui une lettre qui arrivera si elle arrive.
1: Une proposition.
2: Oui.
1: Voilà. Dites-lui qu'il y a peut-être un job à prendre par ici. Peut-être que ça peut l'intéresser,
2: mais
1: peut-être
2: laissez
1: pas.
2: Laissez ce pauvre Guy tranquille.
1: Laissez-les tranquilles. Oui, non, mais vous avez tout à fait compris, Annelise. Il faut répondre faux. Donc, on va y aller avec un chronomètre. Êtes-vous prête?
0: Oui, tout à fait.
1: Combien font 2 fois 5 francs?
0: 9 francs.
1: En cuisine, que signifie touiller?
0: Aplatir.
1: Citez 3 noms d'oiseaux.
0: Un cheval, un requin et un singe.
1: On espère vraiment que c'est faux. Quel est l'emblème de la ville de Port-en-Truy?
0: Un singe.
2: On le dit.
1: C'est faux, donc c'est juste. Quand on dit « faites en bon usage » à propos de quelque chose, que faut-il faire?
0: Il faut les oublier.
1: Oublier quoi?
0: Des choses.
1: Ah, très bien. Et enfin, pour terminer, 6e et dernière question. Attention, celle-ci est un peu plus compliquée. Citez 3 Patrick.
0: Patrick Michel.
1: Bravo, attention. Hein.
2: Bravo, vous avez perdu.
1: Bravo, vous avez perdu. On vous rappelle les règles du jeu.
2: C'était 3 Patrick.
0: Ah, mais je voulais lui dire Michel au lieu de dire Patrick.
2: Oui, vous avez inversé. Vous avez dit le nom de famille avant de dire le prénom, d'accord. Oui.
1: Alors, allez-y seulement. On vous la laisse, celle-là. On vous écoute.
0: Attendez, Jean-Michel Jarre et puis Tino Rossi.
2: Puis le premier, c'était
1: le
2: quoi?
1: Le premier, c'était qui?
2: Ils avaient un père Michel, il y avait...
1: C'est qui le premier?
0: J'avais dit quoi? Je me rappelle plus ce que j'ai dit.
2: Oui, je m'en rappelle plus.
0: On va en dire un autre. Michel Sardou.
1: Ce qu'on aime particulièrement avec ce jeu, c'est quand les gens se compliquent la vie, Annelise. Citez 3 Patrick, vous auriez pu simplement nous dire Martine, Claude et François. Ça aurait très bien fonctionné.
2: Mais c'est pas mal la série des cités 3 Patrick.
0: Il y a un Patrick qui chante aussi.
2: Évidemment, là, vous êtes dit, attendez, on va prendre un Patrick et puis je sais, j'ai tout compris.
1: Oui, c'est vous qui avez créé ce jeu aujourd'hui, Sébastien.
2: Donc, c'est vrai.
1: Vous avez mis un showstrap pour Annelise qui s'en est bien sortie puisque vous gagnez aujourd'hui, mais quoi?
2: Bah, dites donc, on va faire ce tirage au sort.
0: Ah oui?
1: Vous nous dites stop quand vous voulez vous arrêter.
0: Ok. Stop.
1: Hein? Mais parfait, on a un cadeau pour les beaux jours pour vous aujourd'hui, Annelise, puisqu'il y a un mini barbecue portable et pliable qui va arriver chez vous.
2: Me dites donc.
0: Oh, mais c'est sympa.
1: Ça aime les grillades? Vous aimez les grillades par chez vous?
0: J'en fais, oui. J'ai ce qu'il faut sur ma terrasse. Mais
2: vous avez de la chance.
0: Pour aller pique-niquer, ça va être sympa.
2: Annelise, vous avez de la chance, vous auriez pu tomber sur des billets pour aller voir la finale des combats de Rennes qui a eu lieu hier. Ça, vous auriez pu moins en profiter.
0: C'est moi, ils étaient
2: périmés,
0: quoi.
2: On en donne encore toute la semaine, si ça intéresse quelqu'un. ce sera pour... Voilà.
0: Oui, alors, ok. C'est vachement intéressant.
1: C'est vachement super.
2: Merci beaucoup d'avoir joué avec nous aujourd'hui, Annelise.
0: Oui, c'était un plaisir pour moi aussi.
2: Passez une bonne fin de journée, au revoir.
1: À bientôt, au revoir.

0: Dans Tandem, on entendait Florent Pagny, Je sais qui je suis, Bill Withers, Lovely Day et à l'instant Zouk Machine pour reprendre Maldon.
1: Petite flûte.
2: Toujours sympathique la petite flûte.
0: Mais la petite flûte, elle vient à 17h51 généralement.
2: Est-ce que ça vous donne envie de nous envoyer des propositions musicales? Elle est là la question. Bah oui, vous levez les bras au ciel, Sébastien.
3: Oui.
2: Mais c'est parce que vous savez, on ne sait pas. N'hésitez pas à nous écrire 076-422-77 à 18h30, c'est votre séquence. C'est vous qui choisissez la musique tout simplement, parce que là vous venez de dérouler, vous nous avez annoncé Bill Withers, Florent Pagny, Zouk Machine. Très bien, programmation musicale de notre radio, mais votre radio avec votre musique dedans, c'est à vous de choisir. Vous nous écrivez un message, WhatsApp ou SMS, 076-422-77. On a déjà reçu quelques propositions, des gens qui nous écrivent pour nous demander... on nous a demandé Carla Bruni, on nous a demandé Fool's Garden, on nous a demandé également Jean-Jacques Goldman. Et vous avez envie d'entendre quoi? On passe des extraits et puis une chanson en entier. Donc n'hésitez pas à nous écrire. On attend vos messages.

0: La la la la, Elisa RK, Cocoon pour Baby. Une information routière?
1: Allez, on y va.
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1: Sur l'autoroute Genève-Lausanne, le temps de parcours entre... Oula!
0: Entre
1: l'aire de service de la côte et Morgeste en direction de Lausanne est rallongé d'une demi-heure environ en raison d'une surcharge de trafic.
0: Sinon, des retards de 15 à 20 minutes sont signalés sur les tronçons qui mènent aux douanes du Col des Roches, de Valorbe, de Mérin et de Bardonnay.
1: De plus amples informations concernant les perturbations pendulaires sont disponibles sur le site rts.ch/trafic.
0: Vous avez picolé, Marie, ou ouais.
1: Non!
0: Qu'est-ce qui se passe?
1: Vous me taquinez, mais c'est juste mon écran d'ordinateur qui est devenu tout noir. Pourquoi?
0: Mais parce qu'il faut bouger la souris un peu de temps en temps.
1: Oui, c'est bon, merci.
0: Au moins, vous ne faites pas croire aux auditrices et aux auditeurs que vous faites des mails pendant l'émission. Et ça, c'est bien. On voit que ça sent le boulot, vous voyez?
1: Bien sûr, ça travaille par ici. Alors, de votre côté, je sais pas, mais moi, je peux l'affirmer.
0: Dire Straits pour continuer, So Far Away.

0: So Far Away, si loin, Dire Straits nous emmène si loin.
1: Et si proche de vous, votre téléphone portable. Vous pouvez composer le 076 422 77 pour nous faire vos propositions musicales, comme vient de le faire Christelle, comme vient de le faire également Isaiah. Écrivez-nous, on attend que ça, vos propositions musicales pour 18h30.
0: Éloignement relatif, en revanche, pour le bulletin d'information de 18h, parce que on cause, on écoute. Mais avec le temps, il est là.
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1: Il est 18h.
3: Pierre-Étienne Joie.
4: Les autorités vaudoises veulent renforcer leur lutte contre les violences domestiques. La police intervient en moyenne 5 fois par jour dans le canton. Plus de 9 millions de francs, c'est le montant des dépenses prévues à l'horizon 2029, notamment pour de nouvelles places d'hébergement pour désengorger les structures existantes et mieux couvrir le territoire cantonal. Davantage de moyens seront aussi donnés aux CHUV. Les enfants y seront désormais considérés comme des victimes à part entière de la violence domestique. La prévention et la formation des professionnels concernés sera aussi développée. Canton, communes et villes s'allient contre l'initiative Pas de Suisse à 10 millions. Le texte de l'UDC n'apporte aucune solution aux défis actuels. Au contraire, il en crée, selon eux. Les élus évoquent une accentuation de la pénurie de soignants et plus de passages en Suisse et le pays n'aurait plus guère accès aux outils de contrôle de Schengen. Les derniers passagers du navire de croisière Ondius, infecté par l'antivirus, ont été rapatriés aujourd'hui. Le bateau est ancré depuis hier au large de Tenerife. Les vols de rapatriement s'enchaînent. À ce stade, un Américain et une Française ont été testés positifs. Le membre suisse de l'équipage est, lui, en quarantaine de 6 semaines aux Pays-Bas. L'Union européenne annonce des sanctions contre 16 responsables et 7 organisations russes. Elles sont accusées d'avoir transféré de force des enfants ukrainiens en Russie ou dans des territoires ukrainiens occupés. La Suisse a du reste participé pour la première fois à la réunion de la coalition internationale pour le retour des enfants ukrainiens déportés par la Russie. La coalition recense un peu plus de 20 000 signalements d'éventuelles expulsions et transferts forcés d'enfants par la Russie. L'Iran a dit avoir réclamé l'arrêt des hostilités dans toute la région et un dégel de ses avoirs au lendemain du rejet par Donald Trump de la copie iranienne. Cette impasse a fait repartir les cours du pétrole à la hausse. Donald Trump qui a dit maintenant qu'un accord ne tient plus qu'à un fil. Le Festival de Cannes débute demain, il va durer jusqu'au 23 mai. 6 films suisses sont représentés en première mondiale. 2 d'entre eux sont en compétition. I'll Be Gone in June, de la réalisatrice allemande Katharina Rivilis, en coproduction helvétique. Et Always Wanted to Be Gold, Never Wanted to Do Good, des Vaudois Noah Epars et Marvin Merkel. Ils sont étudiants à la Haute École d'Art et Design de Genève, la HED. Il n'est pas plus gros qu'un grain de café, c'est un scarabée, et cela lui permet de voyager dans une valise, dans le coffre d'une voiture ou sur un sac à dos. L'Office fédéral de l'agriculture souhaite inciter à contrôler bagages et voitures au retour du Tessin, des Grisons, du Valais ou du nord de l'Italie, des territoires déjà colonisés par le scarabée japonais. Cet insecte nuisible s'attaque aux feuilles, aux fruits, aux fleurs de plus de 400 espèces végétales. La météo avec un ciel nuageux, avec des fréquentes averses localement orageuses. Durant la nuit, diminution des précipitations. Limite puis neige tout de même vers 1500 mètres dans la nuit. Demain mardi, souvent nuageux au lever du jour avec les dernières averses le long des Alpes et des Préalpes. La limite puis neige vers 1200 mètres. En cours de journée, tente devenant de plus en plus ensoleillée. 7 degrés le matin puis maximum 16. Mercredi, soleil encore, 18 degrés et nouvelle dégradation dès jeudi.
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1: C'est marrant quand même.
0: Et quoi ?
1: La vie.
0: Alors vous, Marie, vous avez un sens consommé de la formule qui confine au sublime spirituel.
1: Pas besoin de beaucoup de mots pour exprimer l'essentiel, vous savez. Prenez-en de la graine, ça vous ferait du bien.

0: Marie Crevoisier et Sébastien Pache.
1: C'est nous. On est ensemble. On est avec vous jusqu'à 19h. Ça sifflote.
2: Vous savez que avec les coupes budgétaires, on va se mettre à siffler tous les indicatifs des émissions.
1: C'est vrai.
2: Ça va être très pénible.
1: Moi, ce qui m'inquiète, c'est que vos sifflements peuvent être plutôt, on va dire, développés.
2: Dites quelque chose.
1: Intéressant, musicalement pertinent.
2: Attention, là, ça, c'est là que ça va venir, là.
1: Alors que les miens risquent d'être un peu des
2: il y aura que
1: de
2: l'air.
1: Plaques.
2: C'est ça. Oui, bon, voilà. 076 401 22 77 par SMS ou par WhatsApp. Dernier appel.
1: Ah oui, dernier appel. On a déjà reçu pas mal de propositions de votre part et fort intéressantes d'ailleurs. Merci. Si vous avez quand même envie de glisser, la porte est encore entrebâillée. Mm-hmm. Vous avez envie de vous faxer par cet endroit avec votre proposition, vous pouvez le faire. 076 400 22 77. Après, on arrête tout.
2: 18h15, vous allez nous parler d'une nouvelle entrée dans la playlist RT Sobson Music.
1: Oui, une artiste qui est en train de percer actuellement, Sienna Spiro. C'est une Britannique. Elle a déjà fait son apparition sur notre antenne avec un autre titre qui avait fait un carton mondial. Et bien là, on la retrouve avec un nouveau single qui vient d'entrer dans notre playlist.
2: Je regarde par la fenêtre voir si on aperçoit le ciel. C'est globalement nuageux. Mais qu'importe, tentons de nous rapprocher des étoiles.

0: Mirko.
1: Chanteuse suisse Eline avec Heb mich nöd fascht. Et puis juste avant Gold, plus près des étoiles. 18h15, vous allez nous parler d'une nouvelle entrée dans la programmation.
2: Marie. Une nouvelle entrée dans la programmation, une nouvelle artiste également, Sienna Spiro. Est-ce que c'est un nom qui vous dit quelque chose, Sébastien?
1: Alors, le petit Spiro, oui. Mais Sienna, bah, Sienne, la ville de Sienne, mais oui. Non. Alors
2: eh
1: non.
2: Eh bien non. Sienna Spiro, elle n'a que 20 ans, ce qui pourrait faire d'elle un petit chat fragile, un petit chaton. Eh bien, pas du tout. La musique de la londonienne, elle fait le travail qu'elle doit faire. Le timbre de voix est très soul. Ça roule un peu comme une bille entre nos doigts. C'est élégant, c'est propre. Et puis, quand on écoute ses chansons, on a presque l'impression d'écouter de la musique dans notre temps. Je vous aide avec votre thé, Sébastien.
1: Pardon, excusez-moi. Continuez, je vous écoute.
2: Slurp son thé en
1: m'écoutant. Allez-y, allez-y.
2: Non mais voilà, Sienna Spiro, c'est hyper intéressant sa musique. D'ailleurs, elle est programmée cette année au Montreux Jazz Festival. C'est une artiste qui nous met dans une bulle de temps, une bulle temporelle. Et puis on y est bien, on a envie de rester avec elle. Mais après, pour tout ce qui est intemporalité, ça c'est pour la musique. Hein. Pour la communication, là, elle est bien de notre année, Sienna Spiro. Elle est bien de son époque. Elle s'est fait connaître avec des reprises d'Amy Winehouse, de Ray, notamment sur TikTok. Et puis, elle a sorti des singles au compte-gouttes. C'est une façon de faire assez actuelle. On sort un single par-ci. Il y a un de ses titres qui a explosé à l'international, Die on this Hill. C'est un morceau que vous pouvez entendre sur notre antenne. Et puis désormais, on va vous présenter un nouveau titre de cet artiste. Ce titre s'appelle Material Lover. Et ça a fait son apparition sur la bande originale du film Le Diable s'habille en Prada, le numéro 2. Alors est-ce que ça serait pas Le Diable se rhabille en Prada?
1: Pourquoi pas?
2: Une deuxième fois donc. Et voilà, donc maintenant ce titre, il fait son apparition chez nous. On va écouter Sienna Spiro. C'est très beau, c'est très précieux. Voici Material Lover.

0: présentait la nouveauté Sienna Spiro Material Lover juste avant ça. Puis là, c'est pas de la nouveauté. Là, c'est un classique de karaoké. Garou, Céline Dion, Sous le vent. Vous chantez plutôt Garou ou vous chantez plutôt Céline Dion,
1: Sébastien? J'allais vous demander, vous trouvez pas qu'on leur ressemble un peu à certains des gars?
0: Céline Dion et Garou?
1: Vocalement.
0: Oui,
1: vocalement, c'est très proche.
0: C'est vrai que c'est pas la modestie qui vous étouffe.
1: Non, mais c'est une comparaison. Hein. Bon, là. On continue avec Woodkid, I Love You.

0: Blue Boy Express, le Fribourgeois avec son titre tout nouveau morceau qui me dédommage avec un point d'interrogation. Bon, en tout cas, pas les Francomania puisqu'il sera au Francomania à Bulle cet été. Il est dans la programmation annoncée du festival Bullois. Et puis avant lui, on entendait Woodkid, I Love You. Et qu'est-ce qu'on aime également ?
1: Eh bien, on aime vos propositions, chères auditrices et chers auditeurs, que vous nous avez formulées au 076 400 22 77.
0: Et tout à coup, vous prenez une voix charmeuse.
1: 36, 9, 30 Minitel.
0: C'est vrai que ça fait un peu Minitel.
1: Ouais. Donc, première proposition musicale qui nous est venue de Or. Elle voulait entendre Jean-Jacques Goldman et Sirma avec Là-bas.
2: Là-bas.

0: En fait, c'est 36-15 Minitel. J'ai confondu l'émission, la RTS 36-9 et 36-15 Minitel.
1: Ouais, ça vous empêche pas de faire une petite voix charmante et charmeuse pour annoncer ces titres de nos auditeurs et auditrices. Là, c'était Là-bas, Goldman et Sirima. C'est Or qui nous a demandé ce titre. Et puis Christine, elle nous a demandé, quelqu'un m'a dit, Carla Bruni.

Country, c'est Aline qui nous a demandé ce morceau alors qu'on a eu une proposition musicale signée Christelle. Elle voulait entendre Hero de Soprano et elle nous a dit que c'était un titre que son fils Elio aimait beaucoup. Alors voici.

0: Hiro Soprano, c'est une demande de Christelle pour son fils Elio qui aime beaucoup ce chanteur. On a une autre demande musicale un peu particulière, c'est David qui nous a écrit, il nous a demandé un titre de U2, il nous a dit ce serait fort sympathique d'entendre le nouvel EP de U2.
1: Il a dit ça comme ça ?
0: Oui, il a dit c'est fort sympathique.
1: Ah bah, vous avez du vocabulaire,
0: plus que du vocabulaire, on va dire, de la politesse.
1: Attendez, j'ai tellement mal prononcé ça qu'on peut pas parler de vocabulaire quand on parle avec
0: est-ce
1: une tome dans la bouche.
0: Est-ce que votre métier ne serait pas un peu l'articulation, Sébastien ?
1: Je suis fatigué.
0: Vous êtes fatigué et fragile et faible. C'est pour ça que je vais prendre la suite de cette émission en main. On va écouter U2 avec In A Life. David nous a demandé ça avec une petite dédicace. Il nous a dit petite dédicace à Hugo et Isaiah qui révisent à fond leur fin d'année. Alors voilà.

0: C'était quel type d'examen en l'occurrence?
1: Pas de précision pour ça. Peut-être que David.
0: Est-ce qu'on peut l'avoir,
1: vous
0: David?
1: Nous écrire. Est-ce qu'on peut l'avoir? Oui, on voudrait.
0: Parce que si c'est des maths, je compatis. Si c'est examen de dessin.
1: Là, vous ne compatissez plus.
0: Ça dépend si c'est à l'école.
1: On voit où sont vos priorités, Sébastien.
0: Vous savez très bien quel type d'études j'ai fait. Ne vous moquez pas de moi.
1: Un saltimbanque. In a life, c'était U2. C'est David qui nous a demandé tout ça, donc. Et puis, on va clôturer cette séquence des auditeurs et des auditrices avec une demande de José. Il nous a réclamé du Stéphane Echer. Combien de temps? C'est le titre que l'on va écouter en entier.

0: Stevie Wonder, légende de la musique, un artiste qui fait il s'est fait signer, il avait pas 11 ans sur la Motown, un artiste vraiment précieux qui a donné tout ce qu'il fallait à la musique, notamment avec ce titre en 1985 par Time Lover. Et avant ça, Daniel Balavoine, aimer est plus fort que d'être aimé. C'est un joli leitmotiv ça.
1: Autre leitmotiv, le secret des banquises. Évocateur, mais sans être équivalent. Alain Bachung.

0: 18h52, RT Soap Son Musique, après ce secret des banquises d'Alain Bachung, quelques nouvelles routières.
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0: La circulation est toujours dense et fortement ralentie.
2: Sur l'autoroute Genève-Lausanne entre Aubonne et Morgeste en direction de Lausanne.
0: Sur l'axe Lausanne-Pontarlier entre Les Clés et la Donne de Valorbe en direction de Pontarlier.
2: Ainsi que sur le contournement de Genève en direction de la France.
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0: De quoi avoir quelques réserves d'énergie pour la fin de la journée. Bronski Beat avec Why et juste avant Charlotte Cardin, The Way We Touch.
1: Mais oui, et puis la suite de notre programmation sur RTS Option Musique, vous retrouvez Salade de Fruits, c'est juste après les infos.
0: Les informations de 19h, que voici, que voilou, pour pas dire voilà.
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0: Il est 19h.
3: Anthony Levert.
4: Le blocage persistant d'engrais dans le détroit d'Ormuz risque de provoquer d'ici quelques semaines une crise humanitaire majeure. C'est le cri d'alarme d'un chef d'un groupe de travail de l'ONU chargé de libérer le passage de ces matières cruciales. Selon Jorge Moreira da Silva, si l'engrais ne peut pas circuler, nous pourrions assister à une crise qui prolongera 45 millions de personnes supplémentaires dans la faim. Le cessez-le-feu entre les États-Unis et l'Iran est sous insistance respiratoire massive, estime Donald Trump. Pour le moment, les deux camps ont échoué à conclure un accord pour mettre fin à la guerre. Pour rappel, le président américain avait jugé hier la réponse iranienne pour régler le conflit de totalement inacceptable. Le Parlement français adopte, après un ultime vote du Sénat, une proposition de loi renforçant l'accès aux soins palliatifs. Il s'agit de l'un des deux textes composant la réforme de la fin de vie, beaucoup plus consensuel que l'autre projet créant un droit de l'aide à mourir. Et les débats s'annoncent donc beaucoup plus incertains sur cette deuxième proposition de loi, face à l'hostilité d'une grande partie de la droite et des centristes du Sénat. On part au Liban, où le soldat israélien ayant profané une statue de la Vierge Marie et celui qui l'avait pris en photo vont passer quelques semaines en prison, annonce l'armée israélienne. Pour rappel, la publication en ligne d'une photographie montrait ce soldat en treillis, cigarette aux lèvres, en train d'enlacer une sculpture blanche de la Vierge en plaçant une cigarette devant sa bouche, comme pour la faire fumer. L'Union européenne est parvenue à se mettre d'accord pour sanctionner des colons extrémistes israéliens coupables de violences contre les Palestiniens en Cisjordanie. Elle refuse cependant d'aller plus loin à l'égard d'Israël, en dépit de la pression de plusieurs États membres. De son côté, Israël dénonce une décision arbitraire. Retour en Suisse, où 11 scientifiques recommandent à la Confédération et au canton de mettre en place une commission d'enquête sur les persécutions subies par les Yéniches et les synthés manouches. Selon eux, cet organe doit être doté d'un mandat étendu, de ressources suffisantes et de la participation garantie des communautés concernées. Le Conseil fédéral avait reconnu en février 2025 que la persécution systématique des Yéniches et des synthés manouches en Suisse devait être qualifiée de crime contre l'humanité. On part dans les Grisons où le glissement de terrain qui menaçait le village de Briens s'est considérablement stabilisé. La raison, la construction d'une galerie de drainage souterraine. Près d'une cinquantaine d'habitants sont de retour dans le hameau après son évacuation préventive. La galerie, dont le coût s'élève à environ 40 millions de francs, devrait être achevée mi-2027. Deux arbitres suisses officieront lors des finales de la Ligue des Champions, annonce l'Association Suisse de Football. Sandro Scherrer a été désigné quatrième arbitre pour la finale masculine, prévue le 30 mai à Budapest, entre le Paris Saint-Germain et Arsenal. Et Fedai San officiera pour sa part en tant qu'assistant vidéo lors de la finale féminine entre Barcelone et Lyon, le 23 mai à Oslo. Des rencontres à suivre en direct sur la RTS. Le temps s'annonce pluvieux ce soir, avec une diminution des précipitations à partir du nord-ouest dans la nuit. Mardi, des nuages seront présents au lever du jour avec les dernières averses. En cours de journée, le temps sera de plus en plus ensoleillé en plaine et dans les Alpes. Prévoyez 7 degrés le matin, 16 l'après-midi. La limite plus neige est prévue à 1200 mètres.
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1: Entrez, entrez. Alors, vous êtes dans une colocation de trois filles au centre de Lausanne. Je m'appelle Chloé, j'ai 21 ans.
2: Julie, j'ai 21 ans.
3: Élodie, 21 ans.
4: Donc là, on est chez vous, dans votre cuisine, c'est le soir. Vous êtes en train de vous préparer un repas habituel?
1: Alors, c'est un repas plutôt amélioré, parce que c'est vrai qu'on se donne quand même de la peine, vu qu'on cuisine pour les trois, une fois par semaine. Et puis là, je crois que ça va plutôt être quelque chose d'assez bon.
4: Qui c'est qui prépare le repas?
1: C'est Julie qui cuisine ce soir, et puis c'est du poisson dans l'eau.
2: Des filets de cabillaud royal avec de la sauce mangue.
5: Des années 60.

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1: J'ai rencontré Claudine, c'est vraiment une expérience parce que Claudine a 90 ans et plus, très bien portant et très souriant. C'est un personnage, c'est quelqu'un qui m'a beaucoup émue. Et donc, elle avait une très, très grande maison du temps de sa famille. Et dans cette grande maison, depuis 10 ans, elle loue le studio en haut avec plusieurs espaces. Elle dit que ça doit rester amical.

c'est terminé. 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
1: Bastien, comment vous avez décidé de venir à Lausanne ?
2: Alors, je fais des études de médecine et habitant à Neuchâtel, un petit village Beauvais à 10 km de Neuchâtel, j'ai décidé de faire ma première année à Neuchâtel car on peut faire que la première année. Donc après, j'ai eu la chance de passer, on peut aller soit à Lausanne, soit à Genève. J'ai été pris à Lausanne, c'était mon premier choix. Alors, je me suis mis à chercher un appartement.
1: Comment on vous a parlé de Claudine ? Qui vous en a parlé ?
2: Via ma grand-maman, en fait, que j'ai pu avoir ce studio.
1: Quand vous êtes arrivé ici, pour la première fois que vous l'avez vu, qu'est-ce que vous vous êtes dit ? Elle va m'empêcher de vivre ?
2: Non, pas du tout. Alors déjà, je savais son âge, 93 ans. Donc, je savais pas, on m'a dit que c'était quelqu'un de très dynamique, mais j'aurais en tout cas jamais imaginé.
1: Vous pouvez la décrire, donc elle est fine, pas très grande, très moderne.
2: Toujours moderne. Quand on fait le jardin, par contre, ça c'est. J'aime bien, elle a une très jolie veste, un peu un mouton rouge. C'est...
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1: Moi, ça fait 6 ans que je suis ici. Je dois dire que j'ai retrouvé un équilibre de vie. Vu qu'on a l'infirmière toutes les semaines, on a des gentils responsables, des gentils, tout le monde est gentil, ça va.
2: Vous colocatrice et colocataire aussi?
1: Tout à fait, on s'entend bien, on joue aux cartes l'après-midi.
2: Mais vous, vous n'êtes pas choisie, ou bien comment ça s'est passé?
1: Moi, je suis venue parce que j'ai perdu mon mari, ça fait 6 ans. Et les enfants m'ont mis ici, puis je suis très bien, je suis très contente.
2: Là, c'est les photos?
1: C'est tous les pensionnaires qui ont été là, qui sont partis, puis ils ont mis les photos.
2: Vous vous rappelez des noms?
1: On a M. Laguerre, M. Savio, M. Bonvin.
2: Ils vont vous donner un cadeau, vos colocataires?
1: Oh, ça, je ne demande pas. Les ancêtres, on s'entend bien, c'est le plus beau cadeau que tu puisses nous faire.
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0: 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Il est 20h. Anthony Lover.
1: La Suisse participe pour la première fois aujourd'hui à une réunion de la coalition internationale pour le retour des enfants ukrainiens déportés par la Russie. Dans ce cadre, l'Union européenne annonce des sanctions contre une vingtaine de responsables et d'organisations russes. Selon Bruxelles, 20 500 enfants ukrainiens auraient été déportés. Ce dossier des enfants ukrainiens est l'un des rares sujets de consensus entre l'Union européenne et l'administration américaine à propos de la guerre en Ukraine. Sur le front, le président Volodymyr Zelensky annonce qu'aucun silence n'a eu lieu malgré le cessez-le-feu négocié par les États-Unis. Selon le président ukrainien, les hostilités se poursuivent. Il accuse la Russie de ne pas vouloir mettre fin à la guerre qui dure depuis 4 ans. L'Union européenne, elle, se montre sceptique quant à la proposition du président russe Vladimir Poutine de nommer l'ex-chancelier allemand Gerhard Schröder comme médiateur dans la guerre en Ukraine. Gerhard Schröder a été lobbyiste à haut niveau pour les entreprises publiques russes, donc on voit clairement pourquoi Poutine veut que ce soit lui, déclare Kaya Kallas, la chef de la diplomatie européenne. Au pouvoir de 1998 à 2005, ce social-démocrate de 82 ans est resté depuis deux

0: 2020. Et le bateau de croisière, justement, a finalement accosté dans le port de Granadilla, sur l'île de Tenerife, dans l'archipel espagnol des Canaries. Les 28 personnes à bord du MV Ondus devaient être évacuées avec des navettes maritimes depuis son point de mouillage, mais les conditions météorologiques ont forcé le bateau à s'amarrer pour effectuer le transfert. Le MV Ondus poursuivra ensuite sa route avec son personnel jusqu'aux Pays-Bas. La police vaudoise annonce avoir procédé à l'interpellation de 3 personnes après une vaste opération visant à démanteler un réseau actif dans le trafic de drogue et le blanchiment d'argent. Dans le canton de Zurich, 5 personnes ont été arrêtées. L'opération a été déployée simultanément le 28 avril dernier dans les cantons de Vaud, Berne, Soleure, Zurich, Saint-Gall et Lucerne, mais aussi au Nigeria, en France et en Grèce. Elle a été coordonnée avec des instances européennes, américaines et suisses. Et cette première Suisse dans la cité de la ville de Genève, la police municipale est accessible dès ce lundi pour les sourds et malentendants grâce à un dispositif d'interprétation en temps réel en langue des signes. Cette approche systématique, grâce à la fondation Procom, est une première en Suisse dans le domaine policier. De la pluie ce soir et cette nuit, voire même de la neige à partir de 1500 mètres. Demain, le temps sera nuageux le matin, avec quelques pluies le long des Alpes et des Préalpes. Limite pluie neige baissera vers 1200 mètres. En cours de journée, le soleil fera son apparition dans toute région. Il fera 7 degrés en pleine le matin, 16 l'après-midi.
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2: Il va beaucoup être question d'été ce soir au bar de l'hôtel, mais aussi de douceur et d'amour. Nous sommes ouverts du lundi au jeudi de 20h à 21h et bien sûr en tout temps sur l'application Play RTS. Soyez les bienvenus.

La lune est faite d'or, c'est Ricky Lee Jones qui le dit. The moon is made of gold. Cyril Aimé, elle, s'intéresse plutôt aux fleurs, en l'occurrence aux gardénias.

liberté sans fin, c'est ce que nous promet Crane, et ça commence plutôt bien puisque voici le soleil annoncé par Nina Simone, Here Comes the Sun.

L'un des plus grands succès de Nat King Cole, devenu un standard du jazz, Nature Boy, dans la version de Casey Abrams, est toujours au sommet, Cat Power, avec The Greatest.

0: Jackie Wilson avec cette chanson signée par celui qui sera le créateur de la Motown, Berry Gordy. La chanson s'appelle To Be Loved. Et l'indispensable touche brésilienne avec Nara Leao et Disque Fui Por Aí.
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Dis-moi ce que tu veux, James Blake n'y va pas par quatre chemins, say what you will. Et Orville Peck avait lui aussi envie de nous parler de l'été avec Summertime.

Manifest d'Andrew Bird précédait le Bang Bang de Nancy Sinatra, chanson écrite et composée par Sonny Bono, le Sonny de Sonny & Cher.

De la douceur et de l'amour. La douceur avec Kwame Lee et son Sweet Like Brandy, et l'amour avec Sofiane Pama et Love. Avant la fermeture, Lokua Kanza nous dira goodbye et The Mighty Bop nous dira à quel point il se sent bien ici. Feeling good. Bonne soirée, à demain, 20h, au bar de l'hôtel.

0: 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Il est 21h. Anthony Lover.
1: L'expulsion et la déportation d'enfants ukrainiens comptent toujours parmi les conséquences humanitaires les plus douloureuses et les plus urgentes de la guerre menée par la Russie contre l'Ukraine. Les mots forts de Rita Adam, chef de la mission de la Suisse auprès de l'Union européenne. Selon elle, la déportation constitue une grave violation du droit international. L'ambassadrice a tenu ses propos lors de la réunion de la coalition internationale sur le sujet. La Suisse y participait pour la première fois après avoir longtemps été État observateur. L'homme accusé d'avoir tenté d'assassiner Donald Trump lors d'un gala de la presse à Washington le mois dernier a plaidé non coupable. Cole Allen, 31 ans, est inculpé de 4 chefs d'accusation, dont agression d'un agent fédéral au moyen d'une arme mortelle et tentative d'assassinat du président des États-Unis. Il est également inculpé de 2 infractions liées aux armes. Donald Trump déclare qu'il évoquera avec Xi Jinping la question de la vente d'armes américaines à Taïwan lors de son déplacement cette semaine en Chine. Le président américain minimise aussi le risque de voir l'invasion de l'île par Pékin. « Je ne pense pas que cela va arriver », a-t-il déclaré, jugeant que sa très bonne relation avec son homologue chinois préviendrait une telle initiative. Donald Trump, qui estime que le cessez-le-feu avec l'Iran était sous assistance respiratoire après avoir fustigé la réponse de Téhéran à son plan visant à mettre fin durablement aux hostilités. Après plus d'un mois de trêve, la voie diplomatique piétine entre Washington et Téhéran, qui s'envoie via le médiateur pakistanais des propositions pour consolider le cessez-le-feu sans résultat concluant. Le procès de l'ancien président bolivien Evo Morales pour traite présumée d'une mineure est suspendu du fait de l'absence de l'accusé à l'audience. Un nouveau mandat d'arrêt contre lui est émis. L'ancien président socialiste en poste entre 2006 et 2019 est accusé d'avoir entretenu en 2015 une relation avec une adolescente de 15 ans. Il aurait eu une fille avec elle. En France, le parquet requiert la confirmation de la condamnation de l'ex-président Nicolas Sarkozy dans le dossier du financement de sa campagne présidentielle de 2007. Voici 2 mois que le procès en appel sur les soupçons de financement a été ouvert. En première instance, Nicolas Sarkozy a été condamné pour association de malfaiteurs à 5 ans de prison ferme. Meta, la maison mère de Facebook et Instagram, dévoile aujourd'hui son partenariat avec le Festival de Cannes. Plusieurs créateurs de contenu débarqueront sur la croisette pour partager les coulisses du plus prestigieux festival de cinéma au monde. Pour rappel, Meta a signé un partenariat sur plusieurs années avec le festival, sans en préciser la durée. Il succède ainsi à TikTok, qui était en place depuis 2022. Le montant acquitté par Meta pour ce partenariat n'a pas été révélé. Le temps s'annonce pluvieux ce soir avec une diminution des précipitations à partir du nord-ouest dans la nuit. Mardi, des nuages seront présents au lever du jour avec les dernières averses. En cours de journée, le temps sera de plus en plus ensoleillé en plaine et dans les Alpes. Il fera 7 degrés le matin, 16 l'après-midi. La limite plus neige est prévue vers 1200 mètres.
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0: 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Il est 22h.
1: Anthony Lover.
2: Une centaine de personnes ont manifesté contre la venue d'Ignacio Cassis au dîner de gala de la Cicade à Genève. Il lui est reproché une position, selon les manifestants, complice de l'État hébreu, que les protestataires accusent de génocide. Dans son discours lundi soir, le conseiller fédéral a relevé que les Juifs figurent toujours parmi les premiers visés face à des sujets complexes. Le MV Hondus quitte Tenerife après le débarquement des 125 passagers et membres d'équipage entre hier et aujourd'hui. Il est attendu à Rotterdam dimanche soir. L'évacuation s'est faite finalement à quai, non point de mouillage en raison des conditions météo. En combinaison intégrale de protection sanitaire bleue, les occupants sont descendus sur le quai par une passerelle avant de monter à bord de bus spécialement affrétés pour les acheminer jusqu'au tarmac de l'aéroport de Tenerife Sud. Là, deux avions sont partis en direction des Pays-Bas. Le premier groupe européen de transport aérien Lufthansa annonce une commande de 20 avions long courrier Airbus et Boeing pour doter sa flotte d'appareils plus économes en carburant et moins polluants en émissions carbone. Dans le détail, le groupe allemand commande 10 Airbus A350-900 et 10 Boeing 787-9 pour un prix de vente de 7,7 milliards de dollars, soit près de 6 milliards de nos francs. La branche helvétique du premier groupe de tourisme mondial TUI annonce la nomination de Nicole Pfannmatter en tant que directrice générale. Elle entrera en fonction le 1er juin en provenance d'Hôtel Plan Suisse avec une expérience de plus de 30 ans dans le secteur. Les modalités du plan social pour les collaborateurs touchés par des suppressions de postes au sein du département d'oncologie du CHUV ont été arrêtées par le Conseil d'État vaudois. Parmi ces mesures, des collaborateurs concernés bénéficieront notamment d'un accompagnement actif au reclassement au sein du CHUV, de l'État de Vaud ou auprès d'autres institutions et entreprises. Sur les 50 personnes touchées, 16 ont déjà pu retrouver un emploi.

0: On part dans le Jura où une importante opération anti-drogue a été menée entre lundi et jeudi dernier. Près de 20 perquisitions ont permis la saisie de nombreuses substances illicites. 4 arrestations ont eu lieu. L'opération menée conjointement par la police cantonale jurassienne, le ministère public et l'Office fédéral de la douane et de la sécurité des frontières visait à lutter contre le trafic, l'importation et la diffusion de stupéfiants sur le territoire cantonal, indique la police cantonale jurassienne. De la pluie ce soir et cette nuit, voire même de la neige à partir de 1500 mètres. Demain, le temps sera nuageux le matin avec quelques pluies le long des Alpes et des Préalpes. Limite plus neige vers 1200 mètres. En cours de journée, le soleil fera son apparition dans toutes les régions. Il fera 7 degrés en pleine le matin, 16 l'après-midi. Mercredi, du soleil présent le matin avant le retour des précipitations l'après-midi. Et pour le pont de l'Ascension, le temps s'annonce gris avec de la pluie.
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0: 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Il est 23h. Anthony Lover.
1: Le principal négociateur iranien affirme que l'Iran était prêt à donner une leçon en cas d'agression. Mohamed Bagher Ghalibaf réagit aux déclarations de Donald Trump sur la grande fragilité du cessez-le-feu. Nos forces armées sont prêtes à riposter et à donner une leçon en cas d'agression, écrit le président du Parlement iranien sur le réseau social X, en ajoutant « Nous sommes prêts à toute éventualité, ils seront surpris ». Le patron du géant pétrolier saoudien Aramco avertit que la guerre au Moyen-Orient a déclenché le plus grand choc énergétique jamais connu dans le monde. Il estime que les marchés pourraient ne retrouver un fonctionnement normal qu'en 2027, y compris si le détroit d'Ormuz rouvrait aujourd'hui. Les États-Unis sanctionnent 12 personnes et entités liées à Téhéran qu'ils accusent de faciliter la vente de pétrole iranien à la Chine. Une situation qui advient à quelques jours seulement d'une rencontre entre Donald Trump et son homologue chinois Xi Jinping. Plusieurs membres des gardiens de la Révolution, l'armée idéologique iranienne ainsi que des sociétés de Dubaï et Hong Kong sont désormais sur la liste noire du service gouvernemental américain OFAC. Le gouvernement britannique impose, lui, des sanctions contre 12 personnes et groupes accusés d'être impliqués dans des activités hostiles au Royaume-Uni et dans d'autres pays pour le compte du régime iranien. Ces sanctions vont permettre de dissuader les attaques contre des dissidents à l'étranger et perturberont les sources de revenus illicites du régime iranien, assure le ministère des Affaires étrangères britannique. On part en Haïti où le premier ministre Alix Didier Fils-Aimé déclare que la sécurité dans le pays n'était pas suffisante pour organiser des élections en août prochain. Voici 10 ans que le pays le plus peuplé des Caraïbes attend son premier scrutin présidentiel. La raison est toujours la même, la présence de gangs armés qui ont occasionné au fil des années des milliers de morts et plus d'un million de déplacés. Retour en Europe, où le concours de patinage de vitesse des Jeux Olympiques 2030 devrait avoir lieu sur l'anneau de vitesse de Herenveen aux Pays-Bas. Les organisateurs des Alpes françaises annoncent l'entrée en discussion exclusive avec l'installation. Turin était l'autre piste désormais écartée. Pour rappel, la France avait annoncé dès sa candidature à ces Jeux d'hiver ne pas construire un tel équipement. La carte des sites sera validée fin juin par le CIO. Et en Challenge League, soit en deuxième division de football, Arros s'impose 2-1 à Vaduz lors de la 35e journée. Les Argoviens prennent la tête du championnat devant les Liechtensteinois pour un petit point. La promotion directe en Super League se jouera donc lors de la clôture de la saison vendredi. Le temps s'annonce pluvieux ce soir avec une diminution des précipitations à prévoir depuis le nord-ouest dans la nuit. Mardi, les nuages seront présents au lever du jour avec les dernières averses. En cours de journée, le temps sera de plus en plus ensoleillé en plaine et dans les Alpes. Prévoyez 7 degrés le matin, 16 l'après-midi. La limite plus neige est prévue vers 1200 mètres. Mercredi, du soleil et des nuages le matin avant l'arrivée de la pluie.
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0: 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Il est minuit. Anthony Lover. 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
1: Un véhicule roule actuellement à contresens sur l'autoroute A6 Thun-Berne entre Moury et l'échangeur du Wangdorf. Quelle que soit votre direction, rabattez-vous impérativement sur la voie de droite et ne dépassez sous aucun prétexte. Je répète, un véhicule roule actuellement à contresens sur l'autoroute A6 Thun-Berne entre Moury et l'échangeur du Wangdorf. Quelle que soit votre direction, rabattez-vous impérativement sur la voie de droite et ne dépassez sous aucun prétexte. Et place maintenant à votre bulletin d'information. La Commission européenne annonce son intention d'inviter prochainement des responsables talibans à Bruxelles pour des discussions portant sur le renvoi de migrants vers l'Afghanistan. Cette visite coordonnée avec la Suède fait suite à deux déplacements de responsables européens en Afghanistan portant sur le même sujet. À Bruxelles toujours, l'Union européenne fait un nouveau geste en direction des industriels sur le prix du carbone. Elle propose de réduire leurs factures de 4 milliards d'euros de 2026 à 2030. L'UE doit présenter en juillet une révision plus substantielle de son marché du carbone créé en 2005. On part aux États-Unis où la Cour suprême maintient à titre provisoire l'accès par voie postale à une pilule abortive utilisée dans la majorité des IVG du pays. Les juges se sont donnés jusqu'à jeudi pour décider de la suite à donner à un recours judiciaire déposé par les laboratoires Danco et GenBioPro qui fabriquent la mifepristone. Il s'agit d'un médicament administré en combinaison avec un autre comprimé dans les avortements médicamenteux. Les dirigeants libanais exhortent les États-Unis à faire pression sur Israël pour qu'il cesse le pilonnage de plusieurs régions du pays. Malgré une trêve théoriquement en vigueur, Israël poursuit ses frappes depuis le 17 avril. Selon le ministère libanais de la Santé, 2869 morts de personnes sont mortes depuis le début de la guerre entre le mouvement pro-iranien Hezbollah et Israël. L'inventeur gréco-suisse Evangelos Elfteriou est finaliste du prix européen de l'inventeur 2026. Un jury l'a sélectionné dans la catégorie industrie pour ses innovations dans le domaine du stockage et du traitement des données numériques. Par exemple, il a travaillé avec son équipe à Zurich sur une amélioration des systèmes à bandes magnétiques. La cérémonie de remise des prix aura lieu le 2 juillet prochain à Berlin. Le canton de Vaud renforce son dispositif face aux violences domestiques. Il mise sur un suivi accru des auteurs, une augmentation des prestations destinées aux victimes et un renforcement du suivi policier, notamment au moyen du bracelet électronique. Selon la conseillère d'État Isabelle Moret, tous les homicides commis dans le canton de Vaud en 2024 relevaient de la sphère domestique. Et enfin, nous sommes mardi 12 mai, jour d'ouverture du Festival de Cannes. Le tapis rouge et les robes de gala sont donc bientôt de sortie. Cette année, le festival tente de se tenir à l'écart des controverses sur l'IA ou la sous-représentation des femmes dans la course à la Palme d'Or. Mardi soir, tous les yeux seront braqués sur la cérémonie d'ouverture pendant laquelle le réalisateur néo-zélandais de la trilogie du Seigneur des Anneaux, Peter Jackson, recevra une Palme d'Or d'honneur célébrant l'ensemble de sa carrière. Météo, de la pluie cette nuit, voire même de la neige à partir de 1500 mètres. Demain, le temps sera nuageux le matin avec quelques pluies le long des Alpes et des Préalpes. Limite puis neige vers 2200 mètres. En cours de journée, le soleil fera son apparition dans toutes les régions. Il fera 7 degrés en pleine le matin, 16 l'après-midi.
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Un véhicule roule actuellement à contresens sur l'autoroute A6 Thun-Bern entre Mouriez et l'échangeur du Wangdorf. Quelle que soit votre direction, rabattez-vous impérativement sur la voie de droite et ne dépassez sous aucun prétexte. Je répète, un véhicule roule actuellement à contresens sur l'autoroute A6 Thun-Bern entre Mouriez et l'échangeur du Wangdorf. Quelle que soit votre direction, rabattez-vous impérativement sur la voie de droite et ne dépassez sous aucun prétexte.

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0: 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Il est 1h. Julien Fraxel.
1: L'Iran est prêt à donner une leçon en cas d'agression. Cette menace émane du principal négociateur iranien, Mohammad Bagher Ghalibaf. Ce dernier a réagi sur le réseau social X aux déclarations de Donald Trump sur le cessez-le-feu entre les États-Unis et l'Iran, qu'il a qualifié de très fragile. Mohammad Bagher Ghalibaf, également président du Parlement iranien, a ajouté « Nous sommes prêts à toute éventualité, ils seront surpris ». Nouvelle hausse des primes d'assurance maladie en perspective pour 2027. Selon les prévisions de Comparis, l'augmentation l'an prochain devrait être en moyenne de l'ordre de 3,7%. Un expert du comparateur en ligne met en avant le risque que constitue la situation économique mondiale. Après 3 années de hausse choc, entre 2023 et 2025, les primes de l'assurance maladie de base ont grimpé de façon plus apaisée en 2026. La police cantonale vaudoise a procédé à un vaste coup de filet pour démanteler un réseau actif dans le trafic de drogue et le blanchiment d'argent. Une vaste opération menée le 28 avril dans plusieurs cantons et à l'étranger a permis aux forces de l'ordre vaudoises d'interpeller 3 personnes. 5 autres ont été arrêtées à Zurich. D'après la police cantonale vaudoise, ce coup de filet a découlé de plusieurs années d'investigation menées en collaboration avec le ministère public. Dans le canton de Bâle-Ville, les habitants devront trancher le 14 juin sur la gestion des pigeons. Plus de 8000 volatiles vivent sur le territoire cantonal et leur présence divise. Face à cette situation, la population est appelée à voter. Elle doit choisir entre une initiative populaire et un contre-projet plus prudent. L'initiative propose d'installer 10 pigeonniers dans l'ensemble de la ville de Bâle pour détourner les oiseaux des bâtiments et les attirer vers des lieux spécialement aménagés. Le périple du MV Ondius, le navire dans lequel un foyer d'antivirus a été détecté, n'est pas encore terminé. Si les passagers ont fini d'évacuer hier à Tenerife, dans les Canaries, le paquebot de croisière doit maintenant rallier les Pays-Bas. Il est attendu dimanche soir à Rotterdam avec encore 25 membres d'équipage à bord et 2 membres du personnel médical. Le bateau doit également rapatrier le corps d'une passagère allemande décédée durant la croisière. En France, le Sénat a rejeté hier soir un article clé de la réforme de la fin de vie. Très divisé, l'hémicycle n'a pas voulu de l'article 2 de la proposition de loi. Cet article propose une définition de la future procédure d'aide à mourir et les situations auxquelles cette aide à mourir s'appliquerait. En hockey sur glace, l'équipe de Suisse pourra compter sur la présence de Rickard Franzen sur son banc jusqu'en 2030. L'entraîneur assistant a prolongé son contrat après avoir rejoint la Fédération Suisse au début de la saison 2024-2025. Le technicien suédois œuvrera aussi comme coach assistant de l'équipe nationale des moins de 20 ans. Il y aura encore des nuages ce mardi matin dans le ciel romand, avec encore quelques averses le long des Alpes et des Préalpes. Le temps deviendra de plus en plus ensoleillé en cours de journée. Le thermomètre grimpera pour sa part jusqu'à 16 degrés en pleine. Vous écoutez RTS Info, on se retrouve à 2h pour un nouveau point sur l'actualité.
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0: 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Il est 2h. Julien Traxel.
1: Le cessez-le-feu entre les États-Unis et l'Iran ne tient qu'à un fil. C'est du moins l'avis de Donald Trump. Le président américain a estimé hier que cette trêve se trouvait sous assistance respiratoire. À la Maison-Blanche, le dirigeant républicain a fustigé la réponse de l'Iran au plan de Washington pour tenter de mettre fin durablement à la guerre. Il a jugé que cette réponse était à mettre à la poubelle. De son côté, le Liban appelle les États-Unis à faire pression sur Israël. Les autorités libanaises espèrent ainsi que l'armée israélienne cesse de pilonner plusieurs régions du pays. Malgré une trêve théoriquement en vigueur depuis le 17 avril, Israël poursuit ses frappes sur le Liban. Des frappes qui ont fait 2869 morts depuis en l'espace de 2 mois, selon un bilan actualisé hier par le ministère libanais de la Santé. Il est temps pour la Confédération d'investir dans le réseau ferroviaire roman. Pierre Maudet a formulé ce constat hier soir dans le 19-30. Le conseiller d'État genevois à la tête des transports a regretté un sous-investissement devenu évident. « Nous avons un réseau en Suisse romande qui est dimensionné pour la Suisse d'hier », a-t-il déclaré. Selon une enquête de la RTS sur des données publiques, la ligne Genève-Lausanne figure parmi les plus fréquentées du pays. En 2025, près de 90 000 pendulaires y voyageaient chaque jour. La Suisse a participé pour la première fois hier à une réunion de la Coalition internationale pour le retour des enfants ukrainiens déportés par la Russie. Jusqu'à présent, Berne se contentait d'observer les travaux de cette coalition, mais la Confédération a donc fini par y adhérer en raison d'un mandat transmis par le Parlement au Conseil fédéral. La coalition a été créée en février 2024 par l'Ukraine et le Canada. De la prison ferme requise contre 2 motards des Hells Angels en Valais. Lors d'un procès sous haute surveillance policière au tribunal de district de Sion, un procureur a requis hier 3 ans d'incarcération contre l'un des 2 accusés et une expulsion après 30 mois de prison, dont 6 ferme contre l'autre. Les 2 hommes sont accusés d'avoir renversé un motard rival des Bandidos et de lui avoir asséné des coups de marteau. Aux États-Unis, l'homme accusé d'avoir tenté d'assassiner Donald Trump lors d'un gala de la presse à Washington le mois dernier plaide non coupable. Cole Allen, 31 ans, a comparu hier devant un tribunal fédéral de Washington. Il est inculpé de 4 chefs, dont ceux d'agression d'un agent fédéral au moyen d'une arme mortelle et de tentative d'assassinat du président des États-Unis. En football, la Bosnie-Herzégovine a déjà dévoilé sa sélection pour la prochaine Coupe du Monde. Le futur adversaire de la Suisse est la première des 48 nations qualifiées pour le Mondial 2026 à avoir présenté son équipe. Elle sera emmenée par 6 joueurs qui évoluent dans le championnat allemand de Bundesliga, dont le capitaine Edin Dzeko. Il y aura encore des nuages ce mardi matin dans le ciel romand avec quelques averses le long des Alpes et des Préalpes. Le temps deviendra de plus en plus ensoleillé en cours de journée. Le thermomètre grimpera pour sa part jusqu'à 16 degrés en pleine. 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